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3: Il est 5h, on est ensemble sur Évasion pour vous réveiller jusqu'à 9h30. Bonjour Émilie.
4: Salut à tous.
3: On écoute Jérémy Frérot, tiens, avec Frérot tout de suite.
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0: Excellent vendredi à l'écoute d'Évasion.
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3: Nous sommes le 11 septembre, c'est la Saint-Adelphe aujourd'hui. Et il y a maintenant 25 ans, toutes les radios diffusaient ce célèbre titre des One Direction.
0: Eh oui, What Makes You Beautiful.
3: En 2011, incroyable.
0: C'était énorme ça. Hein. Côté anniversaire, c'est celui du DJ norvégien Kygo. Il a 35 ans aujourd'hui. Et d'ailleurs, son nom de scène vient du serveur de son école qui, pour générer automatiquement son identifiant de connexion, a fusionné les deux premières lettres de son prénom et de son nom de famille.
3: Ah, mais tu me l'apprends. Voilà.
0: Du coup, ça donne Kygo.
3: Très sympa. C'est pas mal. On poursuit avec les anniversaires. On a le rappeur Ludacris. J'espère qu'on dit comme ça. 48 ans et fun fact, on l'oublie beaucoup, mais il a participé à ce titre.
0: Qui cumule d'ailleurs 3,7 milliards de vues sur YouTube.
3: Oh, incroyable, et qui reste dans ma tête jour et nuit.
0: Ouais, c'est pas faux. On a Mylène de Saint-Try, tiens, qui pense à son mari. Lionel, c'est l'anniversaire de l'amour de ma vie. Merci d'être la personne que tu es. Oh, c'est mignon. Oh,
3: si vous aussi vous avez d'autres messages d'amour comme ça, evasionfm.com.
0: Et restez avec nous sur Evasion, on va faire le point sur la météo. Et on va parler dans quelques instants. Alors, de quoi je voulais vous parler déjà? Je me rappelle plus. Ah oui, de Thomas Pesquet.
3: Voilà, Thomas Pesquet qui est dans les airs bientôt.
0: Ouais, c'est vrai. Bon, après, c'est son métier, mais. En fait, je me dis d'un côté, parce que en fait, je vous jure, c'est moi qui ai écrit cette actu. Et je me dis, mais pourquoi j'en fais une actu alors que le gars, c'est son métier. Mais bon, c'est quand même assez exceptionnel comme métier. On va pas se mentir. Et nous, on est à la radio. Voilà, on en fera une actu peut-être. Naïka, tout de suite avec One Track Mind sur Évasion. Restez bien avec nous. Excellent vendredi. C'est la fin de la semaine. 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

0: On se réveille en ce vendredi matin sur Évasion avec un petit point sur la
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2: Le temps devrait rester plutôt agréable aujourd'hui. La matinée s'annonce douce et calme avec quelques éclaircies avant que les nuages ne deviennent progressivement plus présents. Les températures seront autour de 14 à 16 degrés au réveil. L'après-midi, le temps restera globalement sec et lumineux par moments. Les températures grimperont progressivement avec environ 23 à 25 degrés au meilleur de la journée.
0: Eh bien, on en profite avec du bon son sur Évasion ce vendredi. Ed Sheeran qui arrive avec Martin Garrix, ce sera Repeat It.
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0: Vous êtes sur Évasion, merci de nous avoir choisis ce matin. Alors, c'est vrai qu'on aime bien le vendredi quand même. Je vous dis, c'est l'émission que je préfère la semaine.
1: Ah bah oui, le vendredi on peut tout relâcher. La semaine on est stressé, on commence tous et puis après bah...
0: Ah bon, t'es stressé Émilie, si toi.
1: Non, je sais pas si c'est le thème mais...
0: Elle a la pression là.
1: Non, oui ouais. J'ai la pression quand ouais. Je vous appelle, j'aime.
0: Ah oui, c'est vrai, savoir un truc, c'est que c'est Émilie donc qui vous appelle le matin. D'ailleurs, ouais. Participez aux 10 secondes chrono.
1: Voilà, comme ça, vous avez un petit moment avec moi.
0: Oh, le boulard. Comme ça, non. Vous pouvez passer du temps avec
1: moi. Je suis très sympa le matin.
0: Voilà, bon, c'est vrai que vous pouvez participer. Vous envoyez Eva suivi de vos coordonnées au 7-10-36. Mais surtout, vous pouvez participer parce qu'il y a 300 euros cash qui vont tomber ce matin à 8h25. Donc, appelez Émilie. Bah, même si elle est un petit peu stressée, vous allez voir, elle est quand même sympathique. Mais c'est vrai que le standard, c'est un truc qui la stresse un petit peu.
1: Ah, mais parce que j'ai envie de bien vous accueillir, que vous soyez bien et surtout que vous remportiez l'argent.
0: Et surtout que vous passiez un moment avec moi. Pour la suite sur Évasion. Et tout de suite, on regarde un petit peu ce qui se passe dans la région.
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3: Un festival de jeux à Étréchy, les Sterpy Games, vous attendent samedi et dimanche à l'espace Jean Monnet. Cette convention de jeux aura pour thème cette année Team Mario versus Stitch. Au programme, tournoi de jeux vidéo, rencontre de mascottes, concours de cosplay, escape game immersif spécial Japon, expo de vaisseaux, stand d'exposition et de vente, stand car Pokémon. Les Sterpy Games 2026 se dérouleront samedi de 14h à 20h et dimanche de 10h à 18h. Entrée libre et gratuite. Direction Étampes pour fêter le 14 juillet. Les festivités avaient été annulées pour cause de canicule et risque d'incendie. La ville a décidé de les reporter à ce samedi et de célébrer ainsi cette rentrée. À partir de 20h, distribution de lampions au cours de l'hôtel de ville. À 20h30, départ de la retraite au flambeau vers la salle des fêtes. Un bal populaire aura lieu de 21h30 à minuit à l'île de loisirs. Un feu d'artifice sera donc tiré à partir de 22h30. Bonne journée sur Évasion.

0: quelques instants sur Évasion, la reine des années 2010, Katy Perry qui arrive.
1: Et on va parler de Thomas Pesquet qui va repartir dans l'espace. Ce sera juste après l'horoscope avec notre signe du jour, Émilie, qui est...
0: Les scorpions.
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1: L'horoscope de cette fin de semaine avec les béliers.
0: N'oubliez pas d'être audacieux dans votre travail.
1: Les taureaux.
0: Vous prévoyez des escapades romantiques avec votre conjoint.
1: Les gémeaux.
0: Célibataire, vous avez enfin envie d'avoir une relation stable.
1: Les cancers.
0: Vous tirez avantage d'une situation inattendue.
1: Les lions.
0: Vous avez décidé de faire passer votre couple en priorité.
1: Vierge.
0: Vous êtes bien entouré dans votre quotidien.
1: Balance.
0: Ne rendez pas votre partenaire trop jaloux.
1: Le signe du jour, les scorpions.
0: Vos projets les plus fous vont enfin voir le jour.
1: Sagittaire.
0: Ne vous laissez pas influencer par votre entourage.
1: Capricorne.
0: Vous vous épanouissez plus que jamais dans votre couple.
1: Verseau.
0: Vous êtes d'humeur à tomber amoureux aujourd'hui.
1: Et enfin, les poissons.
0: Votre partenaire est aux petits soins pour vous.
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0: Alex Warren à suivre sur Évasion. On va parler de Thomas Pesquet, déjà de retour dans l'espace.
1: Et il prendra les commandes de la mission PAM-6. C'est des codes aussi, leur mission, c'est pas possible.
0: Ouais, c'est Wally, le truc.
1: Direction la Station Spatiale Internationale en juillet 2027. Ce vol privé de 15 jours réunira un équipage international. Le spationaute rejoint Jean-Loup Chrétien et Jean-François Clairvoy, qui sont en fait dans le club très fermé des Français ayant déjà volé 3 fois en orbite.
0: Mais c'est énorme. C'est énorme. T'aurais aimé aller dans l'espace ?
1: Non. Non,
0: ah ouais,
1: j'aurais trop peur. Moi, depuis que j'ai vu Interstellar, je vous dis.
0: Ah, bah c'est... ouais, mais d'accord.
1: C'est même plus possible pour moi.
0: Ah, mais moi, je trouve ça ultra intéressant.
1: Tu t'imagines bloqué dans l'espace?
0: Oh, bon, bah, on meurt, c'est pas grave.
1: Bah oui, bon, quoi, après
0: non,
1: ça, non.
0: Non.
1: Non, en plus, tu meurs même pas tout de suite. T'es
0: non,
1: perdu dans l'immensité de la galaxie avec ta combinaison, mais en attendant que ton oxygène s'arrête, quoi.
0: Bah, après, Thomas Pesquet vient nous chercher.
1: Ouais, ça, je suis pas sûr. Il sera sur TikTok en train de se filmer. Il va même pas te voir. Alex Warren pour la suite sur Évasion, Fever Dream, et à 6h pile, les infos et la météo. Salut, c'est Naël.
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1: On vous donne rendez-vous tous les matins en Essonne.
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9: C'est un extrait de Bibi Rexha et David Guetta. Sad Girl sur Évasion.
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4: Il est 6h, le grand réveil évasion qui continue avec le son de Temper City à suivre. On fera un petit point sur la météo dans quelques minutes. Et avant ça, les infos dans la région. Bon réveil.
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5: Les infos avec Samuel Aguter. Bonjour Samuel.
6: Bonjour Émilie et bonjour à tous. Une enquête ouverte après une intrusion et des dégradations au groupe scolaire Croix-Rochaud d'Épinay-sous-Sénart. Mercredi soir, de la peinture a été retrouvée au sol, du mobilier renversé, une vitre endommagée. Les services municipaux ont travaillé une partie de la nuit pour nettoyer et sécuriser les lieux. Résultat, tous les élèves ont pu être accueillis normalement hier matin. La mairie condamne des actes de vandalisme inacceptables. En Haute-Garonne, le parent d'élève qui avait menacé de décapitation une institutrice de l'école du Fouga a été condamné hier à 6 mois de prison ferme. Incarcéré immédiatement à la prison de Seyss, il est également interdit de s'approcher de l'établissement et de l'enseignante pendant 3 ans. Les faits remontent à vendredi dernier sur le parking de l'école après une punition donnée à son fils de CM2. La SPA tire un bilan préoccupant de l'été 2026. Ses 64 refuges ont recueilli 9500 animaux entre juillet et août, soit 20% de plus qu'un an plus tôt. Un record absolu malgré 8200 adoptions, elles aussi jamais aussi nombreuses. Chats, chiens, mais aussi nouveaux animaux de compagnie et équidés ont afflué, auxquels s'ajoutent plus de 680 animaux saisis pour maltraitance. 10 personnes placées en garde à vue pour tentative d'homicide volontaire suite à une violente agression mercredi soir à Savigny-sur-Orge dans le quartier Grand-Vaux. Selon le parquet d'Évry-Courcouronnes, 4 personnes ont été prises à partie par plusieurs individus armés de couteaux et de bâtons. L'une des victimes, âgée d'une 20aine d'années, est grièvement blessée, son pronostic vital engagé. Une rivalité entre quartiers pourrait être à l'origine des faits. Une étude de l'INSEE et du Conseil départemental de l'Essonne révèle de fortes inégalités dans la fréquentation des cantines scolaires. En 2023, 72% des collégiens du département déjeunaient à la cantine, mais ce taux chute à 37% dans les secteurs les plus modestes, contre 93% dans les plus aisés. Depuis 2019, le nombre de demi-pensionnaires essonniens a reculé de 3% en moyenne. Et puis, le département de l'Essonne lance une nouvelle édition du carnet de santé remis aux enfants nés dans le département. Réalisé avec les centres hospitaliers d'Arpajon et Sud-Francilien, ce carnet comprend 8 pages supplémentaires consacrées à la prévention et à l'éveil au langage. Il s'inscrit dans la grande cause départementale 2026, bien grandir avec les mots. Environ 17 000 familles sont concernées chaque année avec un accent mis sur les 1000 premiers jours de l'enfant. C'est la fin de ce flash. Passez une très bonne journée à l'écoute d'Évasion en Essonne.
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5: Quelques éclaircies du soleil ce matin et des températures comprises entre 17 et 18 degrés, notamment près de Saint-Michel-sur-Orge. On attend 18 à Juvisy, 17 à Ris-Orangis et dans l'après-midi, quelques nuages vont faire leur apparition. Les températures ne dépasseront pas les 24 degrés aujourd'hui, notamment à Milly-la-Forêt, sinon 23 degrés sont attendus à Limours. On attend 22 près de Pucet ou encore à Méréville. Belle journée à tous sur Évasion.
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5: Il est 6h03 et on se réveille ensemble sur Évasion. On a vos anniversaires qui arrivent. Je vous rappelle évasionfm.com si vous en avez à souhaiter.
4: AD pour la suite du groupe Thérapie Taxi et Temper City pour se réveiller en ce vendredi matin sur Évasion. Allez, courage, c'est bientôt le week-end.

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1: Le vendredi, la plus belle journée de la semaine, vous la passez avec nous sur Évasion. Il est 6h10.
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4: Nous sommes le 11 septembre aujourd'hui, c'est la Saint-Adelphe et il y a maintenant 25 ans. Oh. Accrochez-vous bien, toutes les radios diffusaient ce célèbre titre de One Direction. Incroyable, 2011.
1: C'est les One Direction, mais t'étais fan toi, Amy, en plus. Toi, tu es
4: mais
1: toujours.
4: Encore, j'avoue, j'aime bien. Oui.
1: Il y a toujours les posters.
4: Non, ça va.
1: Tu fais que, tu sais, quand tu te rappelles, comme le mec de Tellement Vrai, il fait les bisous aux posters.
4: Je ne faisais pas ça, c'est vrai. Heureusement, mon Dieu.
1: Bon, c'est l'anniversaire également du DJ norvégien Kygo, et il a 35 ans aujourd'hui. Alors son nom de scène d'ailleurs vient du serveur de son école, serveur informatique, qui pour générer automatiquement son identifiant de connexion a fusionné les deux premières lettres de son prénom et de son nom de famille.
4: Mais voilà. Incroyable
1: pour
4: en
1: la
4: fait.
1: Pour la petite anecdote, comme on dit.
4: Ouais, je pensais qu'en traduction ça voulait dire quelque chose, mais non, pas du tout.
1: Pas du tout, ça veut rien dire.
4: Joyeux anniversaire au rappeur Ludacris, 48 ans, et fun fact, on l'oublie beaucoup, mais il a participé à ce titre. Baby, baby, baby, oh.
1: 3,7 milliards de vues.
4: Incroyable.
1: Sur YouTube, ce clip.
4: Incroyable.
1: Donc ça veut dire que quand même, Ludacris, il y a des gens qui l'ont vu un petit peu. Mylène de Saint-Try qui nous fait un message, elle pense à son mari Lionel. C'est l'anniversaire de l'amour de ma vie. Merci d'être la personne que tu es. C'est beau.
4: Oh, vous en avez des messages d'amour, hein. Vous pouvez les laisser sur evasionfm.com si vous en avez d'autres.
1: Même pour nous, hein, vous pouvez.
4: Même pour nous, bien sûr. Enfin,
1: surtout pour moi, parce que bon, c'est bon, il Elle en a eu assez comme ça.
4: Ça y est, ça pue, lui. Oh.
1: L'actu en plus à suivre. Sachez que malgré notre méfiance, on passe en moyenne un tiers de notre temps libre sur les réseaux sociaux, et ça, on va en parler. En attendant, n'oubliez pas, comment on fait si on veut souhaiter un anniversaire, Émilie ?
4: Vous vous rendez sur evasionfm.com, vous remplissez le petit formulaire et on lit tout à l'antenne.
1: 6h12, bientôt, on va écouter Bruno Mars, tiens, ensemble, avec I Just Might.

0: 6h13 sur Évasion. Tiens, on va faire un petit coucou à Kevin. Damien, il vient de nous envoyer un message sur WhatsApp.
1: Et savez-vous qu'en France, on passe en moyenne un tiers de notre temps libre sur les réseaux sociaux? C'est peut-être le cas d'ailleurs de Kevin qui nous écrit.
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0: Kevin se fait juger de bon matin. Et en vrai, nous sommes 90% à être inscrits sur au moins une plateforme. Le trio tête, vous vous en doutez, c'est Facebook, WhatsApp et Instagram.
1: Le temps accordé à ces applications est massif. En moyenne, 12 heures par semaine, ça fait un tiers de notre temps libre.
0: Alors par contre, le truc le plus bizarre, et je sais que ça m'arrive aussi, ouais, c'est que cette dépendance, elle s'accompagne pourtant d'un vrai ras-le-bol. C'est-à-dire que les gens, ils scrollent pendant des heures, mais en plus, on se plaint de scroller en disant « mais j'ai rien fait de ma journée ».
1: Tu t'auto-énerves en fait.
0: Oui, c'est ça en fait.
1: Oh, ça m'énerve de scroller. Ouais. Attends, oh, elle est super cette vidéo.
0: Le doublement de personnalité, ouais.
1: La méfiance envers les fausses informations, d'ailleurs, est presque unanime. 95% doutent parfois des publications. S'ajoute à cela la pub ciblée jugée envahissante et la peur pour ses données personnelles vues comme une menace par 44% des utilisateurs. C'est vrai qu'il y a toujours ce truc aussi à chaque fois où t'as peur parce que tu te dis ah mais t'es en train de parler de blousons, ouais, et d'un coup t'as une pub pour les blousons qui arrive.
0: Ah oui, à chaque fois où tu parles d'un voyage et hop, Instagram te propose une super offre pour partir comme par hasard dans la destination que tu voulais.
1: Allez, vous êtes sur Évasion, toujours plus de tubes pour la suite. On écoute Teddy Swims avec Mr. No Hit Hall et il y aura tous les bons plans sortis dans la région.
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0: Il est 6h25 sur Évasion. On fait un petit coucou à Laura de Pringy qui nous remercie pour notre bonne humeur, Naël. Tiens.
1: Pour la suite, c'est Avicii avec Hey Brother. Ça va nous mettre de bonne humeur également sur Évasion. Et puis, je vous rappelle que 300 rocages, ça aussi, ça met de bonne humeur. Vous pouvez jouer avec nous. Ça va tomber à 8h25. Vous envoyez Eva suivi de vos coordonnées au 7-10-36. Pour la suite, voici les bons plans sortis dans la région.
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3: La ville du Bois fête la Saint-Fiacre. Les festivités auront lieu dimanche. Vous embarquerez pour un voyage vers le Moyen-Âge. Un campement sera installé avec des échoppes, forgerons, apothicaires, archeries, vanneries. Vous pourrez vous offrir une séance shopping en profitant des stands artisanaux. De nombreuses animations seront proposées. Ateliers, jeux, structures gonflables, déambulations de danseuses en costume. La fête de la Saint-Fiacre se tiendra de 10h30 à 18h, place Beaulieu. Entrée libre et gratuite. Le marché Made in Essonne de retour à Morangis. La 8e édition de ce marché se déroulera samedi et dimanche. Vous y trouverez une trentaine de producteurs locaux et d'artisans d'art essonniens. Ils vous proposeront confitures, miel, pâtisseries, produits de la ferme, boissons artisanales, mais aussi des créations originales, savons, bougies, textiles, céramiques, meubles, papeterie. À noter, cette année, il y aura de nombreux nouveaux exposants. Rendez-vous au Parc Saint-Michel de 10h à 18h. Offre de restauration sur place. Bonne journée sur Évasion.

0: Toujours plus de tubes pour se réveiller en ce vendredi matin sur Évasion. Il est 6h30 dans quelques instants. Maëlle Smith.
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1: Les infos avec Samuel Aguter. Bonjour Samuel.
3: Bonjour Émilie et bonjour à tous. Une enquête ouverte après une intrusion et des dégradations au groupe scolaire Croix-Rochaud d'Épinay sous Sénart. Mercredi soir, de la peinture a été retrouvée au sol, du mobilier renversé, une vitre endommagée. Les services municipaux ont travaillé une partie de la nuit pour nettoyer et sécuriser les lieux. Résultat, tous les élèves ont pu être accueillis normalement hier matin. La mairie condamne des actes de vandalisme inacceptables. En Haute-Garonne, le parent d'élève qui avait menacé de décapitation une institutrice de l'école du Fouga a été condamné hier à 6 mois de prison ferme. Incarcéré immédiatement à la prison de Seyss, il est également interdit de s'approcher de l'établissement et de l'enseignante pendant 3 ans. Les faits remontent à vendredi dernier sur le parking de l'école après une punition donnée à son fils de CM2. La SPA tire un bilan préoccupant de l'été 2026. Ses 64 refuges ont recueilli 9500 animaux entre juillet et août, soit 20% de plus qu'un an plus tôt. Un record absolu malgré 8200 adoptions, elles aussi jamais aussi nombreuses. Chats, chiens, mais aussi nouveaux animaux de compagnie et équidés ont afflué, auxquels s'ajoutent plus de 680 animaux saisis pour maltraitance. 10 personnes placées en garde à vue pour tentative d'homicide volontaire suite à une violente agression mercredi soir à Savigny-sur-Orge dans le quartier Grand-Vaux. Selon le parquet d'Évry-Courcouronnes, 4 personnes ont été prises à partie par plusieurs individus armés de couteaux et de bâtons. L'une des victimes, âgée d'une 20aine d'années, est grièvement blessée, son pronostic vital engagé. Une rivalité entre quartiers pourrait être à l'origine des faits. Une étude de l'INSEE et du Conseil départemental de l'Essonne révèle de fortes inégalités dans la fréquentation des cantines scolaires. En 2023, 72% des collégiens du département déjeunaient à la cantine, mais ce taux chute à 37% dans les secteurs les plus modestes, contre 93% dans les plus aisés. Depuis 2019, le nombre de demi-pensionnaires essonniens a reculé de 3% en moyenne. Et puis, le département de l'Essonne lance une nouvelle édition du carnet de santé remis aux enfants nés dans le département. Réalisé avec les centres hospitaliers d'Arpajon et Sud-Francilien, ce carnet comprend 8 pages supplémentaires consacrées à la prévention et à l'éveil au langage. Il s'inscrit dans la grande cause départementale 2026, bien grandir avec les mots. Environ 17 000 familles sont concernées chaque année avec un accent mis sur les 1000 premiers jours de l'enfant. C'est la fin de ce flash. Passez une très bonne journée à l'écoute d'Évasion en Essonne.
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1: Quelques éclaircies du soleil ce matin et des températures comprises entre 17 et 18 degrés, notamment près de Saint-Michel-sur-Orge. On attend 18 à Juvisy, 17 à Ris-Orangis et dans l'après-midi,

0: K-pop BTS pour My Universe à l'instant sur Évasion avec Taylor Swift également qui arrive dans quelques instants. Et on va parler du prix ahurissant. J'en perds mes mots tellement le prix est ahurissant, je vous le dis, de l'iPhone Duo qui va bientôt sortir. Il est 6h40.
1: J'ai trop hâte qu'on en parle d'ailleurs. Allez, tu me provoques un bafouillement. Tout de suite, c'est l'horoscope, les scorpions. Vous êtes le signe du jour.
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0: L'horoscope de cette fin de semaine avec les béliers.
1: N'oubliez pas d'être audacieux dans votre travail.
0: Les taureaux.
1: Vous prévoyez des escapades romantiques avec votre conjoint.
0: Les gémeaux.
1: Célibataire, vous avez enfin envie d'avoir une relation stable.
0: Les cancers.
1: Vous tirez avantage d'une situation inattendue.
0: Les lions.
1: Vous avez décidé de faire passer votre couple en priorité.
0: Vierge.
1: Vous êtes bien entouré dans votre quotidien.
0: Balance.
1: Ne rendez pas votre partenaire trop jaloux.
0: Le signe du jour, les scorpions.
1: Vos projets les plus fous vont enfin voir le jour.
0: Sagittaire.
1: Ne vous laissez pas influencer par votre entourage.
0: Capricorne.
1: Vous vous épanouissez plus que jamais dans votre couple.
0: Verseau.
1: Vous êtes d'humeur à tomber amoureux aujourd'hui.
0: Et enfin, les poissons.
1: Votre partenaire est aux petits soins pour vous.
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2: À Saint-Michel-sur-Orge, la boulangerie de la mairie recherche un apprenti boulanger. Le poste consiste à participer à la fabrication des produits de boulangerie, tout en respectant les règles d'hygiène et de sécurité. Il s'agit d'un contrat à temps plein destiné à une personne souhaitant se former au métier. Pour postuler, contactez la boulangerie de la mairie au 01 69 80 92 87. À Massy, Carrefour recherche un hôte ou une hôtesse de caisse dans le cadre d'un CDD en alternance de 12 mois. Les missions comprennent l'accueil des clients, l'enregistrement des produits, l'encaissement, ainsi que l'information et l'orientation de la clientèle. Le contrat est prévu pour 35 heures par semaine. Si vous êtes intéressé, vous pouvez contacter le 01 69 19 90 00.
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0: C'était Shakira sur Évasion, il est 6h54.
1: Et on va parler de Apple. Parce que Apple a dégainé le prix de l'iPhone Duo, c'est le smartphone pliant.
0: Oui, qui ressemble à une tablette en fait, que vous pouvez plier un peu comme un jouet.
1: Je vous dis le truc, j'étais super hypé, je voulais l'acheter et puis finalement...
0: Le prix,
1: L'iPhone Duo sera à plus de 2339 €. 2339 €, c'est le prix de départ. C'est un appareil donc au format passeport. Ça sortira le 23 octobre. Il y aura un stylet Apple Pencil aussi qui sera dédié et qui arrivera aussi d'ici la fin de l'année pour écrire et dessiner directement sur l'écran et qui, à mon avis, va aussi te coûter le PIB de la France.
0: Surtout que j'ai vu que la version la plus améliorée, donc la meilleure, je crois, elle coûte au moins plus de 3000 €.
1: Oui, c'est quand t'as. Parce que je crois qu'il y a jusqu'à 3 téras de stockage, donc c'est génial.
0: Énorme. Mais bah bon, après, c'est autant prendre un ordi, quoi.
1: C'est deux SMIC empilés, quoi.
0: Il faut
1: se rendre compte, je pense, du truc.
0: Bah, il faut se rendre compte qu'en ce moment, l'essence est super chère, mais qu'on a des appareils comme ça qui coûtent aussi cher que nos salaires.
1: Voilà, t'imagines 2339 €.
0: Ah, c'est compliqué.
1: Genre, il y a plein de gens qui gagnent même pas ça par mois.
0: Je
1: trouve ça hallucinant, personnellement. Bref, dites-nous ce que vous en pensez. Est-ce que vous allez l'acheter malgré tout? Et on écoute Christophe Willem avec Double Jeu sur Évasion.

0: Vous êtes sur Évasion, toujours plus de tubes avec Christophe Willem à l'instant, qui naît le même jour que moi d'ailleurs, le 3 août. Hein. Et les infos, la météo qui arrive.
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10: Les infos avec Samuel Aguter. Bonjour Samuel.
11: Bonjour Émilie et bonjour à tous. Une enquête ouverte après une intrusion et des dégradations au groupe scolaire Croix-Rochaud d'Épinay sous Sénart. Mercredi soir, de la peinture a été retrouvée au sol, du mobilier renversé, une vitre endommagée. Les services municipaux ont travaillé une partie de la nuit pour nettoyer et sécuriser les lieux. Résultat, tous les élèves ont pu être accueillis normalement hier matin. La mairie condamne des actes de vandalisme inacceptables. En Haute-Garonne, le parent d'élève qui avait menacé de décapitation une institutrice de l'école du Fouga a été condamné hier à 6 mois de prison ferme. Incarcéré immédiatement à la prison de Seyss, il est également interdit de s'approcher de l'établissement et de l'enseignante pendant 3 ans. Les faits remontent à vendredi dernier sur le parking de l'école après une punition donnée à son fils de CM2. La SPA tire un bilan préoccupant de l'été 2026. Ses 64 refuges ont recueilli 9500 animaux entre juillet et août, soit 20% de plus qu'un an plus tôt. Un record absolu malgré 8200 adoptions, elles aussi jamais aussi nombreuses. Chats, chiens, mais aussi nouveaux animaux de compagnie et équidés ont afflué, auxquels s'ajoutent plus de 680 animaux saisis pour maltraitance. 10 personnes placées en garde à vue pour tentative d'homicide volontaire suite à une violente agression mercredi soir à Savigny-sur-Orge dans le quartier Grand-Vaux. Selon le parquet d'Évry-Courcouronnes, 4 personnes ont été prises à partie par plusieurs individus armés de couteaux et de bâtons. L'une des victimes, âgée d'une vingtaine d'années, est grièvement blessée, son pronostic vital engagé. Une rivalité entre quartiers pourrait être à l'origine des faits. Une étude de l'INSEE et du Conseil départemental de l'Essonne révèle de fortes inégalités dans la fréquentation des cantines scolaires. En 2023, 72% des collégiens du département déjeunaient à la cantine, mais ce taux chute à 37% dans les secteurs les plus modestes, contre 93% dans les plus aisés. Depuis 2019, le nombre de demi-pensionnaires essonniens a reculé de 3% en moyenne. Et puis, le département de l'Essonne lance une nouvelle édition du carnet de santé remis aux enfants nés dans le département. Réalisé avec les centres hospitaliers d'Arpajon et Sud-Francilien, ce carnet comprend 8 pages supplémentaires consacrées à la prévention et à l'éveil au langage. Il s'inscrit dans la grande cause départementale 2026, bien grandir avec les mots. Environ 17 000 familles sont concernées chaque année avec un accent mis sur les 1000 premiers jours de l'enfant. C'est la fin de ce flash. Passez une très bonne journée à l'écoute d'Évasion en Essonne.
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10: Quelques éclaircies du soleil ce matin et des températures comprises entre 17 et 18 degrés, notamment près de Saint-Michel-sur-Orge. On attend 18 à Juvisy, 17 à Ris-Orangis et dans l'après-midi, quelques nuages vont faire leur apparition. Les températures ne dépasseront pas les 24 degrés aujourd'hui, notamment à Milly-la-Forêt, sinon 23 degrés sont attendus à Limours. On attend 22 près de Pucet ou encore à Méréville. Belle journée à tous sur Évasion.
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0: Vous êtes sur Évasion, il est 7h03. Dans quelques instants, on fête l'anniversaire d'un titre que Émilie a beaucoup poncé.
10: quand j'étais jeune, mais encore maintenant, tout de suite. C'est Tame Impala qu'on écoute sur Évasion.

0: 7h07 sur Évasion avec Joe pour la suite, ce sera End of Beginning.
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3: Nous sommes le 11 septembre, c'est la Saint-Delphes et vous allez être contents parce qu'on va vous passer beaucoup d'extraits très sympas ce matin. Par exemple, un titre qui a 25 ans aujourd'hui, celui des One Direction. Ah.
0: Je donne un coup dans le micro, tellement je suis content là.
3: L'évidence.
0: C'est vrai, j'étais là. Tu vois quand tu t'enflammes comme ça.
3: Ah, bah, tu t'es enflammé là, oui.
0: C'est un truc de fou. Bon, côté anniversaire, c'est aussi celui du DJ norvégien Kygo. Tiens, Kygo qui a 35 ans aujourd'hui. Son nom de scène qui vient d'ailleurs du serveur de son école, le serveur informatique, vous savez, qui pour générer automatiquement son identifiant de connexion, a fusionné les deux premières lettres de son prénom et de son nom de famille.
3: Incroyable, parce qu'en plus, surtout quand je pense à Kygo, je pense que à l'été, au soleil, et pas du tout à l'informatique. Joyeux anniversaire aussi au rappeur Ludacris qui a 48 ans, et fun fact, on l'oublie beaucoup, mais il a participé à ce titre. Baby, baby, baby,
0: oh. 3,7 milliards de vues sur YouTube, hein, ce clip. Hein.
3: Pour qu'on dise juste, bravo Justin Bieber.
0: Oui, c'est vrai, ça. Et là, le Ludacris, aucune reconnaissance, c'est fou ça. Tu sais, des fois, il y a des titres comme ça, comme Just Dance de Lady Gaga, Colby Adonis dedans, tout le monde s'en fout. Voilà.
3: C'est merci terrible. Merci pour ta participation.
0: C'est terrible pour lui. Bon, Mylène de Saint-Try qui pense à son mari Lionel, c'est l'anniversaire de l'amour de ma vie, merci d'être la personne que tu es, c'est beau.
3: Vous pouvez toujours en envoyer des messages sur evasionfm.com.
0: N'hésitez pas. L'actu en plus à suivre sur Évasion, dans quelle ville française les salariés sont-ils les plus productifs au travail? On va voir ça. Pensez-vous être productif, vous aussi, de votre côté? N'hésitez pas à tout nous dire. Joe, End of Beginning sur Évasion avant ça.

0: 7h12 sur Évasion. On fait un petit coucou à Antoine de Corbeil-Essonne qui part au boulot en nous écoutant.
1: Et ce matin, on répond à cette question. Dans quelle ville française les salariés sont-ils les plus productifs au travail?
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0: Alors pour mesurer ça, 350 dirigeants, rien que ça, ont évalué le manque de régularité, la baisse de rythme et la procrastination de leurs équipes. Lille décroche très largement la première place de la ville la plus productive avec un taux de relâchement, écoutez bien, de 6,7%.
3: Eh ben oui, hein, on est productif, je suis bien.
0: Non, plus jamais.
1: Un minute. Le résultat, en fait, mise à fond sur les clients, si vous voulez. Bref, vous avez compris. Reims suit en deuxième position avec 11%, complété par Marseille à 12,7%. Plus bas dans le tableau, Bordeaux s'installe au quatrième rang devant Nancy, Toulouse, Tours et Nice.
0: Et alors là, encore dans le plus bas du classement, on a Angers qui arrive en neuvième position avec 18%. Paris qui ferme ce top 10, évidemment, avec plus de 19% de relâchement. Incroyable.
1: Mais...
0: t'es resté sur le...
3: va dracher, hein.
0: Allez, ça y est.
1: Bref, j'embrasse tous les ch'tis qui nous écoutent ce matin.
0: Évidemment.
1: Bien sûr. N'oubliez pas, 300 euros cash à gagner. Ça, c'est important. On devient sérieux puisqu'il faut envoyer Eva suivi de vos coordonnées par SMS au 7 10 36. Ça va bientôt tomber. On va jouer 10 secondes chrono pour vous sélectionner pour le tirage au sort de 8h25. Et Jérémy Frérot qu'on écoute avec Frérot sur Évasion.
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0: Vous êtes sur Évasion, toujours plus de tubes pour continuer avec Sia qui va arriver, ce sera Never Give Up.
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3: Et ce matin, on a Marvin de Lyon qui tente sa chance. Bonjour Marvin.
0: Bonjour Marvin.
4: Bonjour.
0: Marvin de Lyon.
3: Oui, mais de Lyon du 80.
0: Ah d'accord, je croyais de Lyon, moi, la capitale des Gaules.
3: Ah, un peu loin.
0: Oui, j'allais dire, c'était un petit peu loin tout ça. Comment ça va Marvin?
4: Ça va bien.
0: Bon, ça va. Oh, un peu timide Marvin.
4: Comment?
0: T'es stressé Marvin?
4: Non, pas du tout.
0: Ah d'accord, je le disais, il a une petite voix là. Il est, tu fais quoi dans la vie?
4: Je suis marbrier.
0: Marbrier, ça consiste en quoi?
4: Je fais les tombes, des caveaux.
0: D'accord, okay, ah oui, dans tout ce qui est dans le marbre, ok, d'accord, je comprends mieux, exactement. Bon, on va tenter de te faire plaisir ce matin et de te sélectionner pour le tirage au sort de tout à l'heure, 8h25, hein, je le rappelle, l'un ou l'une d'entre vous repartira avec 300 euros cash. Émilie, on joue à quoi aujourd'hui?
3: Alors ce matin, Marvin, on va faire un blind test, on te passe une chanson, il faut que tu nous dises l'artiste qui se cache derrière. Tu es prêt?
4: Oui, je suis prêt.
3: C'est parti.

0: Allez, petit indice, c'est un groupe. Et attention, top chrono. On en a parlé ce matin d'ailleurs. On a beaucoup parlé ce matin.
1: Ouais.
0: C'est les.
1: C'est en anglais.
0: Ouais, une direction en anglais.
1: Oui, bravo.
0: Ah, pardon, j'ai pas entendu.
1: Il l'a eu.
0: Bravo.
1: Bravo, Martine.
0: Alors, en effet, les One Direction, ce titre qui fête son anniversaire aujourd'hui d'ailleurs. What makes you beautiful?
1: Il a 25 ans. Bah, Marvin, tu es dans notre tirage au sort. Et si on te rappelle tout à l'heure à 8h25 et que tu passes à l'antenne avec nous, c'est que tu seras le grand gagnant des 300 euros.
2: Impeccable.
0: Tu restes bien près de ton téléphone, hein, Marvin?
2: Oui.
0: Allez, super. Bon, écoute, ne bouge pas, on te reprend en antenne. La suite sur Évasion, c'est Sia. On passe en Australie cette fois-ci.
1: Ah bah, ouais. On déménage, allez.
0: Ouais, moi je savais pas qu'elle était australienne. Je suis il y a pas longtemps.
1: Ah bah, je pense que tu l'apprends à beaucoup de gens.
0: Bah oui. Voici Never Give Up. Et oui, n'abandonnez pas ce matin, le week-end est tout proche.

0: Sia à l'instant sur Évasion avec Never Give Up. On tient le bon bout, le week-end qui s'approche à grands pas. Damien David qui va arriver pour la suite.
1: Et tout de suite les infos, la météo sur Évasion.
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1: Les infos avec Samuel Aguter. Bonjour Samuel.
3: Bonjour Émilie et bonjour à tous. Une enquête ouverte après une intrusion et des dégradations au groupe scolaire Croix-Rochaud d'Épinay sous Sénart. Mercredi soir, de la peinture a été retrouvée au sol, du mobilier renversé, une vitre endommagée. Les services municipaux ont travaillé une partie de la nuit pour nettoyer et sécuriser les lieux. Résultat, tous les élèves ont pu être accueillis normalement hier matin. La mairie condamne des actes de vandalisme inacceptables. En Haute-Garonne, le parent d'élève qui avait menacé de décapitation une institutrice de l'école du Fouga a été condamné hier à 6 mois de prison ferme. Incarcéré immédiatement à la prison de Seyss, il est également interdit de s'approcher de l'établissement et de l'enseignante pendant 3 ans. Les faits remontent à vendredi dernier sur le parking de l'école après une punition donnée à son fils de CM2. La SPA tire un bilan préoccupant de l'été 2026. Ses 64 refuges ont recueilli 9500 animaux entre juillet et août, soit 20% de plus qu'un an plus tôt. Un record absolu malgré 8200 adoptions, elles aussi jamais aussi nombreuses. Chats, chiens, mais aussi nouveaux animaux de compagnie et équidés ont afflué, auxquels s'ajoutent plus de 680 animaux saisis pour maltraitance. 10 personnes placées en garde à vue pour tentative d'homicide volontaire suite à une violente agression mercredi soir à Savigny-sur-Orge dans le quartier Grand Vaux. Selon le parquet d'Évry-Courcouronnes, 4 personnes ont été prises à partie par plusieurs individus armés de couteaux et de bâtons. L'une des victimes, âgée d'une 20aine d'années, est grièvement blessée, son pronostic vital engagé. Une rivalité entre quartiers pourrait être à l'origine des faits. Une étude de l'INSEE et du Conseil départemental de l'Essonne révèle de fortes inégalités dans la fréquentation des cantines scolaires. En 2023, 72% des collégiens du département déjeunaient à la cantine, mais ce taux chute à 37% dans les secteurs les plus modestes, contre 93% dans les plus aisés. Depuis 2019, le nombre de demi-pensionnaires essonniens a reculé de 3% en moyenne. Et puis, le département de l'Essonne lance une nouvelle édition du carnet de santé remis aux enfants nés dans le département. Réalisé avec les centres hospitaliers d'Arpajon et Sud-Francilien, ce carnet comprend 8 pages supplémentaires consacrées à la prévention et à l'éveil au langage. Il s'inscrit dans la grande cause départementale 2026, bien grandir avec les mots. Environ 17 000 familles sont concernées chaque année avec un accent mis sur les 1000 premiers jours de l'enfant. C'est la fin de ce flash. Passez une très bonne journée à l'écoute d'Évasion en Essonne.
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1: Quelques éclaircies du soleil ce matin et des températures comprises entre 17 et 18 degrés, notamment près de Saint-Michel-sur-Orge. On attend 18 à Juvisy, 17 à Ris-Orangis et dans l'après-midi, quelques nuages vont faire leur apparition. Les températures ne dépasseront pas les 24 degrés aujourd'hui, notamment à Milly-la-Forêt, sinon 23 degrés sont attendus à Limours. On attend 22 près de Pucet ou encore à Méréville. Belle journée à tous sur Évasion.
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0: pour plus de tubes à 7h40. On va faire un coucou à Camille qui habite à Saint-Michel-sur-Orge et qui nous écrit sur le WhatsApp d'Évasion. Je vous rappelle 07 68 60 50 17. Tiens, je voudrais qu'on parle permis de conduire dans quelques instants. Vous allez voir, j'ai pensé à un petit truc. Vous savez que c'est le bazar dans ma tête. Du coup, j'ai pensé à un petit truc et je voudrais avoir votre avis à tous sur un sujet. Bref, avant ça, on écoutera Omi avec Cheerleader, t'en rappelles?
1: La musique de l'été, ça.
0: Ah, excellent.
1: Et on continue avec l'horoscope qui arrive, et surtout si vous êtes scorpion comme moi, c'est notre journée.
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0: L'horoscope de cette fin de semaine avec les béliers.
1: N'oubliez pas d'être audacieux dans votre travail.
0: Les taureaux.
1: Vous prévoyez des escapades romantiques avec votre conjoint.
0: Les gémeaux.
1: Célibataire, vous avez enfin envie d'avoir une relation stable.
0: Les cancers.
1: Vous tirez avantage d'une situation inattendue.
0: Les lions.
1: Vous avez décidé de faire passer votre couple en priorité.
0: Vierge.
1: Vous êtes bien entouré dans votre quotidien.
0: Balance.
1: Ne rendez pas votre partenaire trop jaloux.
0: Le signe du jour, les scorpions.
1: Vos projets les plus fous vont enfin voir le jour.
0: Sagittaire.
1: Ne vous laissez pas influencer par votre entourage.
0: Capricorne.
1: Vous vous épanouissez plus que jamais dans votre couple.
0: Verseau.
1: Vous êtes d'humeur à tomber amoureux aujourd'hui.
0: Et enfin, les poissons.
1: Votre partenaire est au petit soin pour vous.
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0: 7h44 sur Évasion. Un petit coucou à Fleur de Limour qui nous envoie beaucoup de soutien pour la fin de la semaine.
1: D'ailleurs, en parlant de Omi, cheerleader qu'on vient d'écouter à l'instant sur Évasion, vous savez qu'il a fait 15 versions de ce titre.
0: Ah ouais?
1: Il a forcé avec ce titre, hein, jusqu'à ce que ça marche, jusqu'à ce qu'il y en ait une qui marche. Je trouve ça incroyable. Bref, vous êtes peut-être en voiture actuellement en direction le boulot. Et tiens, est-ce que vous avez été bon lors du passage de votre permis?
0: Bah déjà, moi j'ai loupé la première fois.
1: Tu l'as loupé?
0: Ouais, en plus, pour anecdote, j'ai le permis automatique, donc ouais, c'était un peu chiant.
1: Ah, t'as le permis automatique, toi?
0: Ouais.
1: Ça, c'est vrai. je voyais pas, il faut savoir, Emile, elle est une petite mini.
0: N'en dis pas trop, il va donner ma plaque.
1: Oui, alors c'est AM72. Non, c'est pas vrai. Non, mais c'est vrai, je savais pas que t'avais le permis. Et t'as loupé le permis automatique.
0: Ouais, et comme quoi, bah, c'est pas tout le temps simple, parce que j'ai peur en voiture, voilà. Mais c'est pas grave, après, ça passe.
1: Et t'as pas peur qu'en voiture, hein, d'ailleurs. Hein, ce matin, on avait une discussion avec Emilie, je vous promets, sur les parcs d'attractions.
0: Ah ouais, bah ouais.
1: Et elle aime pas, vous savez, les barrières qui vous tiennent par en bas. Qui vous tiennent par
0: ouais,
1: en bas.
0: J'ai besoin qu'on me tienne tout le corps, mais c'est psycho.
1: Voilà, c'est ça, ouais. Du coup, il y a eu un truc, c'était au parc Astérix, je crois, au tonnerre de Zeus, où t'as cru que t'allais tomber.
0: J'ai failli tomber premier degré.
1: Non,
0: vraiment,
1: t'as cru, si... c'est pas
0: non,
1: vrai.
0: Non, ma sécurité était mise en danger.
1: Oui, bien sûr, bien sûr. On embrasse tous ceux du parc Astérix, bien sûr.
0: Oui, bien sûr.
1: Qui sont contents de ton message. Allez, Chiran, Martin Garrix pour la suite avec lui, petite sur Évasion.
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0: C'était Ed Sheeran et Martin Garrix sur Évasion. Oula, ça bug.
1: On n'était pas prêts, non mais vraiment là, pour dire la vérité.
0: Ils ont arrêté de chanter d'un coup, super. On a Olivia de Lieusaint qui vient nous envoyer un petit message sur le WhatsApp. Elle dit qu'elle s'est inscrite pour la prime de rentrée Évasion et ce n'est pas la seule.
1: Eh oui, 1000 euros à gagner, c'est pas mal ça pour commencer l'année. Enfin, okay, l'année, oui. La saison quoi. Ouais. Plutôt, d'ailleurs, parce que l'année a commencé depuis un moment maintenant.
0: En effet. Très longtemps.
1: 1000 euros cash pour l'un ou l'une d'entre vous sur Évasion. Je vous rappelle qu'à chaque signal d'animateur que vous allez entendre dans la journée, vous envoyez Évasion par SMS pardon, au 7 10 36. Et pour ceux qui ont joué avec nous, restez bien sur Évasion puisque à 8h25, mm-hmm. il y a les 300 euros cash qui vont tomber, Emilie. Hein.
0: Ouais, on va appeler quelqu'un. Donc restez bien à côté de vos téléphones si vous nous vous écoutez.
1: Si vous nous écoutez, vas-y. Ouais.

0: l'instant sur Évasion, toujours plus de tubes pour vous accompagner. Il y aura Alex Warren, tiens, qui va arriver avec Fever Dream. Un petit point sur la météo et les infos dans la région. Ne bougez pas.
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9: Il est 8h et c'est Alex Warren qu'on retrouve sur Évasion.
0: Avance à la météo et les infos dans la région. On approche tranquillement du week-end. Bon courage si vous êtes en route pour le travail.
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0: Avec Samuel Aguter. Bonjour Samuel.
10: Bonjour Naël et bonjour à tous. Un Essonien sur deux renonce à certains trajets face à la flambée des prix à la pompe. Selon un sondage Elab, les Français fixent à 1,84€ le litre, le seuil au-delà duquel le carburant devient trop cher. C'est 30 à 40 centimes en dessous de la moyenne actuelle. Face à la flambée des prix, 88% des automobilistes ont déjà modifié leurs habitudes. Environ un tiers des personnes interrogées ne remplissent qu'une partie du réservoir ou réduisent la distance de certains déplacements. Les prix de référence du gaz, cette fois, vont de nouveau augmenter. La Commission de régulation de l'énergie annonce une hausse de 6,3% au 1er octobre, après une première progression de 5,6% début septembre. Le prix repère atteindra en moyenne 183€ TTC le mégawattheure. Une augmentation qui est notamment liée à la fermeture du détroit d'Ormuz qui perturbe l'acheminement du gaz. Environ 6 millions de foyers ayant une offre indexée sont concernés. Le père de famille qui a menacé une enseignante près de Toulouse, condamné hier à 6 mois de prison ferme. Il s'en était pris à la femme à l'extérieur de l'établissement après une punition donnée à son fils de CM2. Sur le réseau social X, le ministre de l'Éducation nationale, Édouard Geffray, a dénoncé des faits d'une extrême gravité. La fête de l'humanité revient ce week-end entre Brétigny et le Plessis-Pâté et la préfecture de l'Essonne annonce de fortes perturbations de circulation autour de l'ancienne base aérienne 217. Les axes RN104, RD19, RD31 et RD312 ainsi que l'échangeur de Brétigny pourraient se retrouver particulièrement encombrés avec près de 100 000 visiteurs attendus à partir d'aujourd'hui et jusqu'à dimanche. Il est conseillé d'éviter ces routes aux heures de pointe et de privilégier les transports en commun. Une enquête ouverte après une intrusion et des dégradations au groupe scolaire Croix-Rochaud d'Épinay sous Sénart. Mercredi soir, de la peinture a été retrouvée au sol, du mobilier renversé, une vitre endommagée. Les services municipaux ont travaillé une partie de la nuit pour nettoyer et sécuriser les lieux. Résultat, tous les élèves ont pu être accueillis normalement. Hier matin, la mairie condamne des actes de vandalisme inacceptables. Et puis, le FC Fleury 91 se déplace dans le Nord demain. Les Essoniens affronteront Valenciennes à 14h45 au stade du Hainaut pour la 6e journée de Ligue 3. Fleury tentera de confirmer après sa large victoire 6-1 face à Villefranche-Beaujolais le week-end dernier. Valenciennes reste de son côté sur un match nul 1-1 face à Rouen. C'est la fin de ce flash. Dans un instant, retour de la musique et de toujours.
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9: Quelques éclaircies du soleil ce matin et des températures comprises entre 17 et 18 degrés, notamment près de Saint-Michel-sur-Orge. On attend 18 à Juvisy, 17 à Ris-Orangis et dans l'après-midi, quelques nuages vont faire leur apparition. Les températures ne dépasseront pas les 24 degrés aujourd'hui, notamment à Milly-la-Forêt, sinon 23 degrés sont attendus à Limours. On attend 22 près de Cusset ou encore à Méréville. Belle journée à tous sur Évasion.
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0: 8h03, vous êtes sur Évasion. On va écouter Avicii, tiens, dans quelques instants. Et Alex Warren.
11: Et vous avez
0: L'anniversaire qui arrive, ouais.

0: Avicii à l'instant sur Évasion avec Wake Me Up et à 8h10, c'est le moment en effet de se réveiller.
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3: Nous sommes le 11 septembre, c'est la Saint-Adelphe et surtout on va vous passer beaucoup d'extraits avec Naël ce matin. Il y a 25 ans sortait ce super titre des One Direction.
0: Magnifique. Côté anniversaire, c'est celui du DJ norvégien Kygo. Tiens, il a 35 ans aujourd'hui. D'ailleurs, son nom de scène vient du serveur informatique de son école. En fait, pour générer automatiquement son identifiant de connexion, il a fusionné les premières lettres de son prénom et de son nom de famille. Du coup, ça a donné Kygo.
3: On devrait tous faire ça, en fait. Ce serait très bizarre. Joyeux anniversaire aussi au rappeur Ludacris, 48 ans. Et fun fact, on l'oublie beaucoup, mais il a participé à ce titre.
0: Baby, baby, oh. 3,7 milliards de vues quand même.
3: Sans qu'on sache qui c'est.
0: Et tout le monde l'a oublié, le gars, c'est fou. Non, mais...
3: on pense à lui.
0: Non, mais je vous disais, en plus, c'est comme sur des chansons qui marchent comme ça, tu sais, des fois le feat est un peu oublié. Oui. Il y avait Colby O'Donis sur Just Dance de Lady Gaga.
3: Oui, c'est vrai.
0: Voilà, tout le monde s'en fout.
3: Non, voilà. Tu Lady Gaga de Just Dance.
0: Voilà, c'est ça. Des fois, il n'est même pas crédité.
3: Pourquoi ça te fait rire?
0: Le pauvre. J'espère qu'il a touché des sous au moins. Mylène de Saint-Try qui nous envoie un message sur evasionfm.com. Elle pense à son mari Lionel. Elle dit, c'est l'anniversaire de l'amour de ma vie. Merci pour la personne que tu es. C'est beau.
3: Oh, les messages, ça continue lundi. Hein. Donc, si vous en avez, evasionfm.com.
0: Le chiffre du jour arrive sur Evasion, direction la page Facebook pour tenter de le deviner. Avant ça, on écoute Naïka avec One Track Mind.

0: C'était Naika sur Évasion. Il est 8h14.
1: On fait un coucou à Nini de Toussaint, tiens, qui nous écoute au boulot actuellement.
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1: Et direction la page Facebook d'Évasion pour tenter de deviner notre chiffre du jour, Émilie.
0: Alors celui-là, il est piquant. 13% d'entre nous pourrions rompre avec quelqu'un pour cette raison.
1: Ah ouais, carrément. Alors, toi, quelles sont les raisons qui te feraient rompre avec un garçon, Émilie?
0: En vrai, la bonne réponse, j'avoue que je pense que je pourrais rompre.
1: C'est vrai?
0: Pour la réponse qu'on attend,
1: non.
0: Oui.
1: Non. Si. Là, tu nous mets un suspense de fou. Alors, petit indice, voilà. C'est un vrai conflit du quotidien.
0: Oui.
1: Voilà. Donc, vous pouvez encore tenter votre chance sur la page Facebook d'Évasion. Tiens, on va écouter Temper City avec Self Aware pour la suite. Et puis, 300 recaches, ça va tomber dans quelques minutes. Tenez-vous près du téléphone.
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0: Self-aware à l'instant sur Évasion, 8h26, c'est le moment du reveal qui va gagner les 300 euros cash.
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0: On s'est amusé toute cette semaine, 300 euros cash à gagner. C'est parti, ça va être le moment d'appeler l'un ou l'une d'entre vous, tous ceux qui ont joué avec nous cette semaine. Émilie qui est en train de composer le numéro. Alors attention, tous ceux qui ont joué là, faut bien être près du téléphone pour pouvoir décrocher le plus vite possible. Car on rappelle, ben, bien sûr, si vous décrochez pas, c'est pas bon. Hein. Alors ça sonne ?
3: Alors normalement ça sonne.
0: Ah, ouais, ça sonne chez quelqu'un. On va voir ça tout de suite. Chez qui ça sonne, je ne sais pas.
4: Oui, allô ?
0: C'est suspense. Allô ?
3: C'est Aurélien !
0: C'est Aurélien ?
3: C'est Aurélien, oui, c'est de moi, Dreux.
0: Oui. Aurélien de Dreux, ouais, comment ça va Aurélien ?
4: Ah ben, je suis content de vous avoir, oui.
0: Rappelle-nous Aurélien, tu fais quoi dans la vie ?
4: Je suis ambulancier.
0: Ambulancier, ouh là, c'est l'urgence là. C'est-à-dire, s'il y a une urgence, là tu raccroches, tu t'en vas.
4: Ouais, ouais, c'est ça.
0: Bah, ce serait quand même dommage de t'en aller puisque tu viens de gagner 300 euros cash, bravo !
3: Bravo Aurélien !
4: Wow, merci beaucoup.
3: Trop bien.
0: 300 euros pour toi.
4: Merci.
0: T'es dans l'ambulance ce matin là ?
4: Non, non, du tout, je travaille pas aujourd'hui.
0: Ah, ah bah, ça va, il n'y avait pas de stress alors.
4: Non, non, il n'y a pas d'urgence du tout, t'inquiète.
0: Bon, super. Et c'est mieux comme ça, bien sûr. Bravo pour ce que tu fais d'ailleurs, c'est un très beau métier, on salue tous les ambulanciers.
4: Merci beaucoup, j'y croyais pas trop, mais c'est génial.
0: Mais oui, il faut toujours y croire.
3: Et oui.
0: Tu te rappelles cette phrase de la FDJ là, qui disait 100% des gagnants ont tenté leur chance.
3: Et oui, ils ont raison.
0: Eh ben voilà. Bon, bah profite bien Aurélien, on t'embrasse, tu vas faire quoi avec l'argent ?
4: Ah, ça va améliorer le quotidien, déjà c'est pas mal, enfin voilà.
0: Oui, c'est vrai que c'est pas mal, ça met un petit peu de beurre dans les épinards pour cette rentrée.
4: Exactement.
0: Notamment. On t'embrasse, bouge pas, on te reprend en antenne avec Émilie notamment. La suite, la météo, les infos et Aimé Simone, Shining Light sur Évasion.

0: Il est 8h30 et c'est Bruno Mars qu'on retrouve dans quelques instants sur Évasion.
1: Avant ça, la météo et les infos. Et puis on aura la réponse à notre chiffre du jour. 13% des couples se séparent à cause de ça.
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1: Avec Samuel Aguter. Bonjour Samuel.
3: Bonjour Naël et bonjour à tous. Un Essonien sur deux renonce à certains trajets face à la flambée des prix à la pompe. Selon un sondage Elab, les Français fixent à 1,84€ le litre, le seuil au-delà duquel le carburant devient trop cher. C'est 30 à 40 centimes en dessous de la moyenne actuelle. Face à la flambée des prix, 88% des automobilistes ont déjà modifié leurs habitudes. Environ un tiers des personnes interrogées ne remplissent qu'une partie du réservoir ou réduisent la distance de certains déplacements. Les prix de référence du gaz, cette fois, vont de nouveau augmenter. La Commission de régulation de l'énergie annonce une hausse de 6,3% au 1er octobre, après une première progression de 5,6% début septembre. Le prix repère atteindra en moyenne 183€ TTC le mégawattheure. Une augmentation qui est notamment liée à la fermeture du détroit d'Ormuz qui perturbe l'acheminement du gaz. Environ 6 millions de foyers ayant une offre indexée sont concernés. Le père de famille qui a menacé une enseignante près de Toulouse, condamné hier à 6 mois de prison ferme. Il s'en était pris à la femme à l'extérieur de l'établissement après une punition donnée à son fils de CM2. Sur le réseau social X, le ministre de l'Éducation nationale, Édouard Geffray, a dénoncé des faits d'une extrême gravité. La fête de l'humanité revient ce week-end entre Brétigny et le Plessis-Patay et la préfecture de l'Essonne annonce de fortes perturbations de circulation autour de l'ancienne base aérienne 217. Les axes RN104, RD19, RD31 et RD312 ainsi que l'échangeur de Brétigny pourraient se retrouver particulièrement encombrés avec près de 100 000 visiteurs attendus à partir d'aujourd'hui et jusqu'à dimanche. Il est conseillé d'éviter ces routes aux heures de pointe et de privilégier les transports en commun. Une enquête ouverte après une intrusion et des dégradations au groupe scolaire Croix-Rochaud d'Épinay-sous-Sénart. Mercredi soir, de la peinture a été retrouvée au sol, du mobilier renversé, une vitre endommagée. Les services municipaux ont travaillé une partie de la nuit pour nettoyer et sécuriser les lieux. Résultat, tous les élèves ont pu être accueillis normalement. Hier matin, la mairie condamne des actes de vandalisme inacceptables. Et puis, le FC Fleury 91 se déplace dans le Nord demain. Les Essoniens affronteront Valenciennes à 14h45 au stade du Hainaut pour la 6e journée de Ligue 3. Fleury tentera de confirmer après sa large victoire 6-1 face à Villefranche-Beaujolais le week-end dernier. Valenciennes reste de son côté sur un match nul 1-1 face à Rouen. C'est la fin de ce flash. Dans un instant, retour de la musique et de toujours plus de tubes sur Évasion. Mais tout de suite, on fait un point sur votre météo pour votre journée de ce vendredi en Essonne.
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0: Quelques éclaircies du soleil ce matin et des températures comprises entre 17 et 18 degrés, notamment près de Saint-Michel-sur-Orge. On attend 18 à Juvisy, 17 à Ris-Orangis et dans l'après-midi, quelques nuages vont faire leur apparition. Les températures ne dépasseront pas les 24 degrés aujourd'hui, notamment à Milly-la-Forêt, sinon 23 degrés sont attendus à Limours. On attend 22 près de Pucey ou encore à Méréville. Belle journée à tous sur Évasion.
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1: Et alors là les amis, j'adore. 8h33, on va écouter dans quelques instants Lady Gaga avec Alejandro et Bruno Mars. Et également, Émilie, on va consulter les astres.
0: Hein. Oui, je peux vous dire que c'est mon signe qui a l'honneur aujourd'hui, les scorpions, vous allez être très contents.
1: Un bon réveil sur Évasion.

0: Alejandro. J'ai chanté toute la chanson là.
1: Ah ouais, j'en pouvais.
0: Un truc de. Merci Billy. Il est 8h40, vous êtes sur Évasion, bien sûr, toujours plus de tubes. Vous continuez de trouver notre chiffre du jour sur la page Facebook. 13% des couples se séparent à cause de ça. Tiens, j'ai Nathalie qui dit à cause de la mauvaise conduite en voiture. Non, quand même pas. Faut pas abuser.
1: C'est marrant, mais en vrai, c'est valable.
0: Bon, en tout cas, continuez à chercher la bonne réponse.
1: Avant ça, on part consulter les astres. Les scorpions, vous êtes le signe du jour.
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0: L'horoscope de cette fin de semaine avec les béliers.
1: N'oubliez pas d'être audacieux dans votre travail.
0: Les taureaux.
1: Vous prévoyez des escapades romantiques avec votre conjoint.
0: Les gémeaux.
1: Célibataire, vous avez enfin envie d'avoir une relation stable.
0: Les cancers.
1: Vous tirez avantage d'une situation inattendue.
0: Les lions.
1: Vous avez décidé de faire passer votre couple en priorité.
0: Vierge.
1: Vous êtes bien entouré dans votre quotidien.
0: Balance.
1: Ne rendez pas votre partenaire trop jaloux.
0: Le signe du jour, les scorpions.
1: Vos projets les plus fous vont enfin voir le jour.
0: Sagittaire.
1: Ne vous laissez pas influencer par votre entourage.
0: Capricorne.
1: Vous vous épanouissez plus que jamais dans votre couple.
0: Verseau.
1: Vous êtes d'humeur à tomber amoureux aujourd'hui.
0: Et enfin, les poissons.
1: Votre partenaire est aux petits soins pour vous.
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0: C'était Angèle sur Évasion, il est 8h44.
1: Et on est toujours sur notre chiffre du jour, 13% des couples se séparent à cause de ça. On a Nathalie qui nous dit à cause des beaux-parents, on a une autre Nathalie qui nous dit à cause de la mauvaise conduite en voiture. Bon, c'est des raisons débiles ça.
0: Ouais, quoi que la première...
1: D'ailleurs, en parlant de raisons débiles, moi je vous jure, j'ai une copine qui, qui a largué son mec.
0: Pourquoi?
1: Parce qu'il n'aimait pas Peaky Blinders.
0: Pour de vrai?
1: Oui, je
0: non,
1: vous promets que c'est
0: là,
1: vrai.
0: Non, c'est abusé.
1: Et autre fait, elle a fait la même chose avec un autre gars, c'est à cause de son signe astrologique. Elle m'a dit, je suis taureau, il est bélier, c'est pas compatible entre nous.
0: En vrai, moi j'y crois un peu à ça.
1: Non mais c'est pas possible, toi c'est quoi ta raison?
0: Moi,
1: ton red flag, comme on dit.
0: Tu regardes pas les films de Noël. Non, je rigole. Non, peut-être la galanterie. Si le mec, tu vas au resto, il dit ah bon, allez, vas-y, c'est toi qui paye.
1: Ah, d'accord, elle veut pas payer.
0: Non, alors.
1: C'est sympa ça.
0: On va pas rentrer dans le sujet. Okay. Mais bon, j'avoue que bon.
1: Émilie, tu es un red flag pour moi. Parce que moi, quelqu'un qui veut pas payer, moi je suis un radin. Je vous le dis.
0: Heureusement qu'on mange pas ensemble, ça va.
1: Bon, continuez de tenter de deviner ce chiffre du jour. Page Facebook d'Évasion, notamment. Teddy Swims pour la suite avec Mist No Hit All. Il est 8h46.
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0: Évasion avec Teddy Swims qu'on vient d'écouter à l'instant. Mist No Hit Roll, il est 8h56.
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0: Avez-vous trouvé notre chiffre du jour qui était aujourd'hui, Émilie?
3: 16% d'entre nous pourrions rompre avec quelqu'un pour cette raison.
0: Alors, on a Claudine qui nous dit l'éducation des enfants, Lully qui nous dit les réseaux sociaux, Delphine qui nous dit à cause des bruits de bouche.
3: Oh, je suis d'accord. En vrai,
0: ça devrait être interdit de manger la bouche ouverte, l'ami. Oui, c'est vrai. Sylvie qui nous dit trop sur son portable. Quelle est la bonne réponse, Émilie?
3: C'était si il ou elle ne sait pas cuisiner.
0: Ah bon?
3: Eh ouais.
0: Ça vous rebute, ça?
3: Bah ouais, en vrai, c'est chiant. Si c'est tout le temps la même personne qui fait à manger, au bout d'un moment, vous pouvez vous aider, un petit commis de cuisine.
0: Je vais pouvoir trouver personne dans ma vie. Ça va être compliqué. Imani pour la suite. Wow. Don't be so shy, 8h57 sur Évasion.

0: Imani, très bon souvenir à l'instant sur Évasion avec la météo et les infos qui arrivent dans quelques minutes. Ne bougez pas.
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0: Il est 9h, toujours plus de tubes, ça continue sur Évasion. Sur Évasion, avec Shakira tout de suite, Dai Dai.
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0: Bonne fin de semaine à tous.
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0: Avec Samuel Aguter. Bonjour Samuel.
9: Bonjour Naël et bonjour à tous. Un Essonien sur deux renonce à certains trajets face à la flambée des prix à la pompe. Selon un sondage Elab, les Français fixent à 1,84€ le litre, le seuil au-delà duquel le carburant devient trop cher. C'est 30 à 40 centimes en dessous de la moyenne actuelle. Face à la flambée des prix, 88% des automobilistes ont déjà modifié leurs habitudes. Environ un tiers des personnes interrogées ne remplissent qu'une partie du réservoir ou réduisent la distance de certains déplacements. Les prix de référence du gaz, cette fois, vont de nouveau augmenter. La Commission de régulation de l'énergie annonce une hausse de 6,3% au 1er octobre après une première progression de 5,6% début septembre. Le prix repère atteindra en moyenne 183€ TTC le mégawattheure, une augmentation qui est notamment liée à la fermeture du détroit d'Ormuz qui perturbe l'acheminement du gaz. Environ 6 millions de foyers ayant une offre indexée sont concernés. Le père de famille qui a menacé une enseignante près de Toulouse, condamné hier à 6 mois de prison ferme. Il s'en était pris à la femme à l'extérieur de l'établissement après une punition donnée à son fils de CM2. Sur le réseau social X, le ministre de l'Éducation nationale, Édouard Geffray, a dénoncé des faits d'une extrême gravité. La fête de l'humanité revient ce week-end entre Brétigny et le Plessis-Pâté et la préfecture de l'Essonne annonce de fortes perturbations de circulation autour de l'ancienne base aérienne 217. Les axes RN104, RD19, RD31 et RD312 ainsi que l'échangeur de Brétigny pourraient se retrouver particulièrement encombrés avec près de 100 000 visiteurs attendus à partir d'aujourd'hui et jusqu'à dimanche. Il est conseillé d'éviter ces routes aux heures de pointe et de privilégier les transports en commun. Une enquête ouverte après une intrusion et des dégradations au groupe scolaire Croix-Rochaud d'Épinay-sous-Sénart. Mercredi soir, de la peinture a été retrouvée au sol, du mobilier renversé, une vitre endommagée. Les services municipaux ont travaillé une partie de la nuit pour nettoyer et sécuriser les lieux. Résultat, tous les élèves ont pu être accueillis normalement hier matin. La mairie condamne des actes de vandalisme inacceptables. Et puis, le FC Fleury 91 se déplace dans le Nord demain. Les Essoniens affronteront Valenciennes à 14h45 au stade du Hainaut pour la 6e journée de Ligue 3. Fleury tentera de confirmer après sa large victoire 6-1 face à Villefranche-Beaujolais le week-end dernier. Valenciennes reste de son côté sur un match nul 1-1 face à Rouen. C'est la fin de ce flash. Dans un instant, retour de la musique et de toujours plus de tubes sur Évasion. Mais tout de suite, on fait un point sur votre météo pour votre journée de ce vendredi en Essonne.
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8: Quelques éclaircies du soleil ce matin et des températures comprises entre 17 et 18 degrés, notamment près de Saint-Michel-sur-Orge. On attend 18 à Juvisy, 17 à Ris-Orangis et dans l'après-midi, quelques nuages vont faire leur apparition. Les températures ne dépasseront pas les 24 degrés aujourd'hui, notamment à Milly-la-Forêt, sinon 23 degrés sont attendus à Limours. On attend 22 près de Pucet ou encore à Méréville. Belle journée à tous sur Évasion.
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8: Il est 9h03 et je peux vous dire qu'il y a du monde dans le studio. Cyril qui est là, qui va prendre la relève.
0: Coldplay, A Sky Full of Stars et Shakira tout de suite sur Évasion. On écoute ensemble Dai Dai.

0: 12 sur Évasion, c'était Corneille et Vita.
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3: C'était pas ça. Excusez-moi. Tu veux bien me le refaire, Émilie? Tu redis 9h12 sur Évasion, vas-y.
0: Il est 9h12, c'était Corneille et Vita.
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3: C'est mieux. Oh. Bon ben vous voyez, on est fatigué, c'est la fin de la semaine. Je pense que c'est le moment de rentrer à la maison. J'espère qu'il est en forme, c'est Cyril qui nous a rejoint, ça va?
4: Il est en pleine forme et il est pas contre avoir le résultat du chiffre du jour,
3: hein. Ah, t'as pas écouté?
4: J'ai écouté une partie.
3: Ouais, c'est l'excuse qu'on donne, ça. Ouais, j'ai écouté une partie.
4: Mauvais élève, hein.
3: Alors le chiffre du jour qui était, on le rappelle, 13% des couples se séparent à cause de ça. La bonne réponse qui était, Émilie?
0: Il ou elle ne sait pas cuisiner.
3: Voilà. Tu sais cuisiner, toi? 50%.
0: Oh! On s'émouille pas!
3: Et t'es en couple?
4: Pas actuellement.
3: Donc voilà, bah tu vois, tout est corrélé. Moi non plus, je sais pas cuisiner, je suis tout seul aussi. Voilà. Bah, écoute, on va finir tout seul, hein. On va faire une coloc, Cyril. Bon, en attendant, on te laisse le studio d'Évasion, bien sûr, avec les 100 euros qui vont tomber, hein, sur Spartoo.com.
4: Les derniers 100 euros Spartoo.com à gagner, effectivement.
3: Tu sais cuisiner, toi? 50%.
0: Oh! On s'émouille pas!
3: Et t'es en couple?
4: Pas actuellement.
3: Donc voilà, bah tu vois, tout est corrélé. Moi non plus, je sais pas cuisiner, je suis tout seul aussi. Voilà, bah écoute, on va finir tout seul, hein. On va faire une coloc, Cyril.

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Cyril sur Évasion avec Stumble et Nen. Alors c'est lui qui a fait la musique, moi c'est Cyril aussi, mais pour vous accompagner au micro avant de partir en week-end. J'espère en tout cas que la semaine se passe bien, vous êtes peut-être en train de voir le bout là. 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The Weeknd, The Breads et Miles Smith, Nia Loran, c'est la suite des tubes sur Évasion. Bienvenue.

Évasion, toujours plus de tubes avec The Weeknd. The Weeknd qui poursuit sa tournée mondiale. Ce mois-ci, il a tout plein de concerts prévus sur le continent asiatique. Elle a déjà fait le tour du monde aussi, c'est Rihanna qui arrive. Je vous ai ressorti SOS du grenier Évasion. Rihanna qui vient de sortir une nouvelle gamme pour sa marque de lingerie.

0: vu dernièrement en nuisette sur les réseaux sociaux. Avant de l'entendre, il y a Jérémy Frérot avec Frérot. Et dans la prochaine heure, 100€spartout.com à gagner sur Évasion.
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43: 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Écoutez, c'est un extrait de Chapel Roan, Pink Pony Club sur Évasion.

0: vendredi avec Évasion. On poursuit en musique, Alex Warren et Kungs à venir.
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0: Il est là, le cadeau, sur la table du studio. J'ai le tout dernier bonspartout.com d'une valeur de 100 euros. Si vous n'avez pas eu le vôtre, eh bien, venez identifier le son mystère de ce matin. 100 euros, ça permet d'acheter de nouvelles baskets, une veste pour l'automne, un sac à dos, sac à main, par exemple. Alors aujourd'hui, c'est simple, il faut retrouver un film qui date de 1972 avec Al Pacino, Marlon Brando. La musique, c'est ça, très connu, écoutez. Dès les premières notes, vous l'avez. Les plus jeunes ne vont peut-être pas connaître. Demandez à votre entourage, c'est franchement connu. Film réalisé par Francis Ford Coppola. Quel est le titre de ce film? Vous me donnez la réponse maintenant en appelant Évasion au 09 72 10 11 60. 09 72 10 11 60. 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

c'était Robbie. Robbie Williams, évidemment, avec Angels. J'en connais un de la radio qui va aller le voir là prochainement en Suisse, puisqu'il propose quelques concerts en Suisse, notre cher Robbie Williams. Lily Allen, Damiano David et Bruno Mars, c'est la suite. Avant de parler des sorties sur Evasion, passez un bon vendredi.

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0: Avant 11h, DJ Goja, Marine, cœur maladroit et même Temper City. Marine, qu'on va remercier au passage, elle nous a envoyé un très joli gâteau à l'occasion de la sortie de son nouveau titre Tricheur, qui a déjà pris sa place en programmation Evasion. Alors oui, Naël est venu me voir parce qu'il n'a pas eu de gâteau, mais perso, on m'a juste servi. C'est pas moi qui ai coupé les parts. Hein. Mais il était très bon ce gâteau. Michiko donc, Temper City et puis les sorties Evasion tout de suite.
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3: Un festival de jeux à Étréchy, les Sterpy Games vous attendent samedi et dimanche à l'espace Jean Monnet. Cette convention de jeux aura pour thème cette année Team Mario versus Stitch. Au programme, tournoi de jeux vidéo, rencontres de mascottes, concours de cosplay, escape game immersif spécial Japon, expo de vaisseaux, stand d'exposition et de vente, stand car Pokémon. Les Sterpy Games 2026 se dérouleront samedi de 14h à 20h et dimanche de 10h à 18h. Entrée libre et gratuite. Direction Étampes pour fêter le 14 juillet. Les festivités avaient été annulées pour cause de canicule et risque d'incendie. La ville a décidé de les reporter à ce samedi et de célébrer ainsi cette rentrée. À partir de 20h, distribution de lampions au cours de l'hôtel de ville. À 20h30, départ de la retraite au flambeau vers la salle des fêtes. Un bal populaire aura lieu de 21h30 à minuit à l'île de loisirs. Un feu d'artifice sera donc tiré à partir de 22h30. Bonne journée sur Evasion.
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0: vendredi matin avec toujours plus de tubes. Miles Smith, Shakira, entre autres, à venir.
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0: Évasion, c'est de la musique, c'est des cadeaux aussi. Tout dernier son mystère de la semaine, tout dernier bonspartout.com en jeu. 100 euros de bon d'achat pour vous faire plaisir ou offrir des vêtements, chaussures à vos enfants, pourquoi pas un sac à main à madame. Je vous invite à retrouver aujourd'hui un film avec cette musique, normalement ça devrait vous parler. Film réalisé par Francis Ford Coppola, écoutez. Vous dites, ah bah oui, je l'ai. Al Pacino, Marlon Brando. Pour me donner la réponse, 09 72 10 11 60. Vous laissez bien le nom du film, vos coordonnées, 09 72 10 11 60. Pendant qu'on écoute Miles Smith et Shakira, et peut-être que je vais vous appeler avant midi, 100 euros partout.com à la clé.
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0: Merci de choisir Évasion ce vendredi matin. Kenji Girac, évidemment, à l'instant. On va parler emploi dans les prochaines minutes. Et évidemment, vous gagnez de l'argent sur Évasion. Votre prime de rentrée qui s'élève à 1000 euros.
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0: 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Évasion dans le message. 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Ça pourrait faire du bien au porte-monnaie, là, après les vacances et avec la rentrée qui vient de passer. Bonne chance. Nathalie Imbruglia, David Guetta, Jennifer Lopez, voilà la suite des tubes.

0: Les meilleurs tubes sont là sur Évasion avec à l'instant Naïka. Avant de passer à table, avant midi, il y aura Taylor Swift et puis Tom Impala aussi.
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0: On joue au son mystère pour gagner du cadeau et c'est Marie-Pierre qui est en ligne avec nous ce matin sur Évasion. Bonjour Marie-Pierre.
2: Bonjour Cyril.
0: De Gouvieux.
2: De Gouvieux.
0: Tu étais coiffeuse avant dans la vie et tu t'es dit que là ce serait bien de coiffer tout le monde en poteau et de gagner 100 euros sur spartoo.com.
2: Bon,
0: si jamais tu remportes le bon, t'achèterais quoi? Des chaussures, des vêtements, quelque chose pour toi?
2: Oui, pour moi, pour faire plaisir à mes enfants, mes petits-enfants, je pense.
0: Bah
2: après,
0: oui.
2: Peut-être surtout pour moi, je pense.
0: Bah oui, il faut se faire plaisir dans la vie, Marie-Pierre.
2: Exactement.
0: Bon, la mission est toute simple ce matin. Il faut retrouver un film. Film très connu, réalisé par Francis Ford Coppola. C'était sorti en 72 avec Al Pacino, avec Marlon Brando. On va réécouter la musique qui fait penser au film, tout simplement. Et je pense que quelques notes te suffisent pour t'aiguiller. À ton avis, quel est...
2: Le parrain.
0: Le film, c'est le parrain, bravo, c'est gagné.
2: Merci beaucoup, je suis trop contente.
0: Bon, si vous voulez revoir le parrain, je m'adresse à tout le monde là, ça sera rediffusé dimanche soir sur Arte. Et pour toi Marie-Pierre, eh bien, dès aujourd'hui, tu repars avec tes 100 euros spartoo.com. Super.
2: Trop bien, merci beaucoup.
0: Mais je te laisse continuer ta journée, tu sortais de la boulangerie à l'instant, qu'est-ce qu'on a pour ce midi? Un bout de pain, du pain chocolat?
2: Non, un petit pain coupé, tout simplement.
0: Bah, tu me donnes faim là. À midi moins 20, là, je vais manger chez toi, Marie-Pierre. Belle journée, bon week-end, à très bientôt, Marie-Pierre.
2: Merci beaucoup, merci à vous. Et puis, super Évasion.
0: Mais merci, on est là. Rien que pour ça, pour des tubes, des cadeaux. Tom Impala Dracula dans quelques instants. Et puis, le regard sur l'emploi dans votre département tout de suite.
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3: À Ivry-Courcouronnes, on recrute des facteurs pour des missions en intérim dans le département de l'Essonne. Le travail consiste notamment à trier et préparer le courrier et les colis, puis à assurer leur distribution auprès des particuliers et des entreprises. Le poste nécessite d'aimer le travail en extérieur et le contact avec la clientèle. Alors si jamais vous vous sentez concerné, vous pouvez appeler le 01 60 78 00 40. À Boussy-Saint-Antoine, la résidence Les Marronniers recherche un aide-soignant ou une aide-soignante de jour à temps plein. La personne recrutée interviendra auprès des personnes âgées autonomes, semi-valides ou dépendantes en collaboration avec les infirmiers. Si jamais vous êtes intéressé par cette offre, vous pouvez appeler le 01 69 52 86 00.
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0: Evasion, toujours plus de tubes, en train de déjeuner peut-être à cette heure-ci. Midi, on regarde les infos, il y aura The Fame juste après et Jérémy Frérot avec Frérot.
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3: Bonjour à tous. Le ministre de l'Intérieur était en Essonne ce matin à Évry-Courcouronnes. Laurent Nouniès voulait être présent à la cérémonie d'accueil de 140 nouveaux policiers sur le département. Il s'agit d'agents actifs mais aussi administratifs qui vont œuvrer au sein de la direction interdépartementale de la police nationale. Il a passé les troupes en revue après les honneurs au drapeau. Puis le premier flic de France a participé à une réunion sur le thème des RICS avec la préfète, des représentants de la justice, des forces de l'ordre ainsi que d'élus. Laurent Nouniès a enfin boucler son tour à Fleury-Mérogis dans les locaux de la brigade de recherche. Attention si vous devez circuler dans le secteur de Cœur d'Essonne agglomération à partir d'aujourd'hui et tout le week-end, car c'est la fête de l'humanité sur l'ancienne base aérienne 217 entre Brétigny-sur-Orge et le Plessis-Pâté. L'événement commence donc ce vendredi et s'achèvera dimanche. Cela pourrait pas mal bouchonner sur la francilienne, plusieurs routes départementales et l'échangeur de Brétigny. Il est conseillé d'éviter ces axes aux heures de pointe et de privilégier les transports en commun. Plusieurs centaines de milliers de visiteurs sont attendus. La récolte de pommes va être historiquement basse cette année à cause de la sécheresse. Une baisse d'environ 30% est annoncée par rapport à l'année dernière. La récolte a déjà commencé dans certaines régions. Elle se poursuivra jusqu'en décembre. L'interprofession juge la hausse des prix un peu inévitable. En Île-de-France, les urgences psychiatriques présentent des conditions indignes. C'est la contrôleure générale des lieux de privation de liberté qui le dit. Dominique Simoneau alerte sur de graves dysfonctionnements. Elle dénonce des attentes interminables, un manque de lits ou bien encore une contention hors cadre légal. En s'appuyant sur des contrôles menés durant l'été dans plusieurs hôpitaux de la région parisienne, Dominique Simoneau demande de mettre fin aux situations de rétention arbitraire et d'améliorer rapidement l'orientation et les conditions d'accueil des patients. On termine avec les rendez-vous sportifs du week-end pour les clubs essoniens. En football, le FC Fleury 91 jouera à Valenciennes demain pour la 6e journée de Ligue 3. Les deux équipes présente le même bilan avec une seule victoire. Déplacement aussi pour les femmes de Fleury en première ligue à Nantes. De son côté, Juvisy ira à Lyon. En handball, Massy se rend à Créteil ce soir en Pro League, alors que les rugbymen massicois, deuxième, recevront le quatrième, Orléans. Ce sera demain à 17h au stade Jules Ladoumègue. Voilà pour l'info, la suite en musique.
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0: 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On regarde la météo pour savoir si elle est belle. Et puis juste derrière, il y aura Louisa Bleu Soleil et Ed Sheeran.
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2: Un peu de changement dans le ciel du département, beaucoup de soleil et peu de nuages. Et ceux qui sont là ne sont pas trop méchants, ils ne s'accompagnent pas de pluie. C'est agréable, d'autant que le vent ne souffle pas. Les températures remontent un peu, plus proche des 25 degrés que des 20. C'est dans le secteur de Milly-la-Forêt que le thermomètre va le plus haut. Le week-end s'annonce aussi ensoleillé et assez chaud.
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Louisa Bleu Soleil, Soleil Bleu sur Évasion. C'est vrai que le soleil est revenu, alors pas partout sur la région, mais sur beaucoup d'endroits. Et la chaleur va revenir aussi un petit peu à la fin du week-end. L'été n'est pas terminé, ça c'est sûr. Ça fait plaisir sans avoir non plus une canicule. Hein. Damiano David, avant de parler des sorties de week-end, il y aura Stromae aussi. Et puis Bruno Mars, I Just Might, c'est la suite des tubes sur Évasion. Bon vendredi.

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0: 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C'est à vous de jouer tout de suite. À 13h, le retour de l'info, l'arrivée de Théo. On regarde les sorties de week-end tout de suite. Et puis la musique, ce sera Pierre Garnier, Lizzo et Alex Warren. Salut!
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2: La ville du bois fête la Saint-Fiacre. Les festivités auront lieu dimanche. Vous embarquerez pour un voyage vers le Moyen-Âge. Un campement sera installé avec des échoppes, forgerons, apothicaires, archeries, vanneries. Vous pourrez vous offrir une séance shopping en profitant des stands artisanaux. De nombreuses animations seront proposées. Ateliers, jeux, structures gonflables, déambulations de danseuses en costume. La fête de la Saint-Fiacre se tiendra de 10h30 à 18h, place Beaulieu. Entrée libre et gratuite. Le marché Made in Essonne de retour à Morangis. La 8e édition de ce marché se déroulera samedi et dimanche. Vous y trouverez une trentaine de producteurs locaux et d'artisans d'art essonniens. Ils vous proposeront confitures, miel, pâtisseries, produits de la ferme, boissons artisanales, mais aussi des créations originales, savons, bougies, textiles, céramiques, meubles, papeterie. À noter, cette année, il y aura de nombreux nouveaux exposants. Rendez-vous au Parc Saint-Michel de 10h à 18h. Offre de restauration sur place. Bonne journée sur Évasion.
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0: Et voilà, c'est parti, on démarre ensemble celle qu'on aime appeler la dernière ligne droite avant le week-end. Vendredi après-midi avec Évasion, l'actu maintenant, et Temper City arrivera juste après.
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3: Bonjour à tous, le ministre de l'Intérieur était en Essonne ce matin à Évry-Courcouronnes. Laurent Nouniès voulait être présent à la cérémonie d'accueil de 140 nouveaux policiers sur le département. Il s'agit d'agents actifs mais aussi administratifs qui vont œuvrer au sein de la direction interdépartementale de la police nationale. Il a passé les troupes en revue après les honneurs au drapeau. Puis le premier flic de France a participé à une réunion sur le thème des RICS avec la préfète, des représentants de la justice, des forces de l'ordre ainsi que d'élus. Laurent Nouniès a enfin boucler son tour à Fleury-Mérogis dans les locaux de la brigade de recherche. Attention si vous devez circuler dans le secteur de Cœur d'Essonne agglomération à partir d'aujourd'hui et tout le week-end, car c'est la fête de l'humanité sur l'ancienne base aérienne 217 entre Brétigny-sur-Orge et le Plessis-Pâté. L'événement commence donc ce vendredi et s'achèvera dimanche. Cela pourrait pas mal bouchonner sur la francilienne, plusieurs routes départementales et l'échangeur de Brétigny. Il est conseillé d'éviter ces axes aux heures de pointe et de privilégier les transports en commun. Plusieurs centaines de milliers de visiteurs sont attendus. La récolte de pommes va être historiquement basse cette année à cause de la sécheresse. Une baisse d'environ 30% est annoncée par rapport à l'année dernière. La récolte a déjà commencé dans certaines régions. Elle se poursuivra jusqu'en décembre. L'interprofession juge la hausse des prix un peu inévitable. En Île-de-France, les urgences psychiatriques présentent des conditions indignes. C'est la contrôleure générale des lieux de privation de liberté qui le dit. Dominique Simoneau alerte sur de graves dysfonctionnements. Elle dénonce des attentes interminables, un manque de lits ou bien encore une contention hors cadre légal. En s'appuyant sur des contrôles menés durant l'été dans plusieurs hôpitaux de la région parisienne, Dominique Simoneau demande de mettre fin aux situations de rétention arbitraire et d'améliorer rapidement l'orientation et les conditions d'accueil des patients. On termine avec les rendez-vous sportifs du week-end pour les clubs essonniens. En football, le FC Fleury 91 jouera à Valenciennes demain pour la 6e journée de Ligue 3. Les deux équipes présente le même bilan avec une seule victoire. Déplacement aussi pour les femmes de Fleury en première ligue à Nantes. De son côté, Juvisy ira à Lyon. En handball, Massy se rend à Créteil ce soir en Pro League, alors que les rugbymen massicois, deuxième, recevront le quatrième, Orléans. Ce sera demain à 17h au stade Jules Ladoumègue. Voilà pour l'info, la suite en musique.
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0: C'était encore une fois très très cool hein, de jouer avec Cyril ce matin au son mystère, du lundi au vendredi, 10h10, 11h10, un petit son en tout genre à reconnaître pour gagner des beaux cadeaux. Alors la semaine prochaine, je vais pas trop en dire, je vais faire un petit teasing, hein, je vous laisserai avec ça. Il s'agira d'un moment à partager à deux, un moment romantique, donc un week-end que vous passerez potentiellement dans une cabane. Voilà, j'en dis pas plus, à vous de cogiter, rendez-vous lundi pour tout savoir, le son mystère avec Cyril, 10h10, 11h10 sur Evasion et toujours plus de tubes à chaque instant. Ça sera pour le coup là, après la météo de Brice, il y aura Camilla Cabello et Teddy Swims.
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2: Un peu de changement dans le ciel du département, beaucoup de soleil et peu de nuages, et ceux qui sont là ne sont pas trop méchants, ils ne s'accompagnent pas de pluie, c'est agréable, d'autant que le vent ne souffle pas, les températures remontent un peu, plus proche des 25 degrés que des 20, c'est dans le secteur de Milly-la-Forêt que le thermomètre va le plus haut, le week-end s'annonce aussi ensoleillé et assez chaud.
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Vous savez, la vie est drôlement faite. Alors, pas de réflexion philosophique, mais vous savez, des fois, vous rencontrez quelqu'un, vous discutez avec la personne, puis vous vous dites, mais c'est fou, on est pareil, on a les mêmes centres d'intérêt, on a beaucoup de choses en commun, on a un peu les mêmes vies. Toi et moi ensemble, c'est fou ce qu'on se ressemble. La chanson parle de ça. Corneille et Vita ensemble sur Evasion.

0: Alors vraiment là quelques secondes sur Evasion, je voudrais m'arrêter sur cette chanson et plus précisément sur le titre de ce tube de Miles Smith et Niall Horan, Drive Safe. Tout est dit, c'est très important d'être tranquille au volant, de ne pas rouler trop vite, de respecter tout simplement les autres et la circulation. Sinon, vous savez ce que vous faites? Sinon vous faites un stage de récupération de points sur 2 jours, et pour l'avoir vécu il n'y a pas si longtemps, c'est très très long. Si vous pouvez vous épargner ça, franchement faites-le. Donc on reste chill au volant avec Evasion, toujours dans l'autoradio. Ce sera Train ou encore Shakira après quelques offres d'emploi.
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2: À Massy, Serbalian se recherche un secrétaire médical ou une secrétaire médicale en CDI. La personne recrutée sera chargée d'accueillir les patients et les professionnels de santé, aussi bien physiquement que par téléphone, et de contribuer au bon fonctionnement du laboratoire. Si vous êtes intéressé, vous pouvez appeler le 01 60 11 63 79. À Évry, le collège et lycée Notre-Dame de Sion recherche un aide comptable pour un CDI à mi-temps. Le poste comprend la saisie et le suivi des opérations comptables, la facturation, les rapprochements bancaire ainsi que le suivi des fournisseurs et des règlements. Les candidatures peuvent être envoyées directement par mail, alors vous associez CV et lettre de motivation à comptabilité4@sion91.fr.
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0: ça lui va super bien, M. Pokora, hein, de faire des petites chansons un peu douces comme ça, des balades. Donc on continue à se promener dans ce vendredi après-midi avec Miley Cyrus très vite et Tame Impala sur Evasion.
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0: Évasion, ça va, tout se passe bien dans votre après-midi. La suite des tubes avec Jérémy Frérot juste avant. Est-ce que ça serait pas le moment de parler rapidement d'Emilie et de Naël qui vous réveillent tous les matins, vous réveillent matin plein de bonne humeur, ils sont très sympas. Ils ont toujours beaucoup d'humour hein, pour vous aider à avoir le sourire devant le petit déjeuner dans la voiture en allant au boulot. Puis ils vous font jouer, notamment aux 10 secondes chrono, 7h25, 8h25 avec un beau cadeau à gagner. 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C'est une petite devinette, faut trouver à quoi il correspond. Vous mettez vos propositions en commentaire, ils les lisent le lendemain matin. Et n'hésitez pas à être très drôle, hein, même si c'est pas forcément la bonne réponse. Hein. Le but, c'est de s'amuser tous ensemble. C'est ça, Évasion. Et c'est les tubes qui continuent, comme promis, après un rapide coup d'œil sur le temps.
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2: Un peu de changement dans le ciel du département. Beaucoup de soleil et peu de nuages. Et ceux qui sont là ne sont pas trop méchants. Ils ne s'accompagnent pas de pluie. C'est agréable, d'autant que le vent ne souffle pas. Les températures remontent un peu, plus proche des 25 degrés que des 20. C'est dans le secteur de Milly-la-Forêt que le thermomètre va le plus haut. Le week-end s'annonce aussi ensoleillé et assez chaud.
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Alors là, sur Évasion, je vais être très sympa. Vous allez me dire, comme d'habitude, oui, mais là, je vous préviens, dans moins d'un quart d'heure, dans même pas un quart d'heure, je vous envoie le signal pour vous inscrire et peut-être gagner la prime de rentrée 1000 euros cash. 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Dès maintenant, c'est David Guetta et Jennifer Lopez.

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1: Et voilà, alors je vous avais prévenu, hein. Donc là, vous avez aucune excuse. Le texto, normalement, est déjà préparé. C'est maintenant qu'il faut l'envoyer. Évasion au 7-10-36. Si vous êtes sélectionné, elle est pour vous, la prime de rentrée. Rendez-vous compte, 1000 euros cash. Plus 1000 euros pour ce mois de septembre. Hein. Ça va donner un sacré coup de pouce. On croise les doigts. Sam Smith, c'est Ed Sheeran avec Martin Garrix. C'est ce que vous allez entendre après quelques idées sorties dès maintenant.
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2: Un festival de jeux à Étréchy, les Sterpy Games, vous attendent samedi et dimanche à l'espace Jean Monnet. Cette convention de jeux aura pour thème cette année Team Mario versus Stitch. Au programme, tournoi de jeux vidéo, rencontres de mascottes, concours de cosplay, escape game immersif spécial Japon, expo de vaisseaux, stand d'exposition et de vente, stand car Pokémon. Les Sterpy Games 2026 se dérouleront samedi de 14h à 20h et dimanche de 10h à 18h. Entrée libre et gratuite. Direction Étampes pour fêter le 14 juillet. Les festivités avaient été annulées pour cause de canicule et risque d'incendie. La ville a décidé de les reporter à ce samedi et de célébrer ainsi cette rentrée. À partir de 20h, distribution de lampions au cours de l'hôtel de ville. À 20h30, départ de la retraite au flambeau vers la salle des fêtes. Un bal populaire aura lieu de 21h30 à minuit à l'île de loisirs. Un feu d'artifice sera donc tiré à partir de 22h30. Bonne journée sur Évasion.
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0: Alors, vendredi après-midi, à cette heure-ci, on sait que certaines et certains sont déjà en week-end. Dans ce cas-là, profitez bien avec les tubes d'Évasion, toujours dans les oreilles. Voici dès maintenant Alex Warren.
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0: je sais que si vous n'êtes pas encore en week-end, vous regardez toutes les 3 secondes l'heure en bas à droite du PC. On sait. C'est tout proche et le chemin en direction du week-end, vous le faites en musique, avec Évasion dans les oreilles, avec vos tubes préférés, via l'application gratuite en FM, en DAB+, peut-être aussi via le site evasionfm.com où en plus de pouvoir nous écouter, vous retrouvez tous les replays, tous les podcasts, plein d'infos près de chez vous. 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On continue ? Après un petit point sur le temps avec Brice Charrier, il y aura Clara Luceni ou encore Temper City sur Évasion.
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2: Un peu de changement dans le ciel du département, beaucoup de soleil et peu de nuages. Et ceux qui sont là ne sont pas trop méchants, ils ne s'accompagnent pas de pluie. C'est agréable, d'autant que le vent ne souffle pas. Les températures remontent un peu, plus proche des 25 degrés que des 20. C'est dans le secteur de Milly-la-Forêt que le thermomètre va le plus haut. Le week-end s'annonce aussi ensoleillé et assez chaud.
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Je vais vous faire une petite confidence là sur ce qui vient de se passer sur Evasion. Simon est venu me voir, il m'a dit, s'il te plaît, tease le rendez-vous jeu de tout à l'heure. Hein. 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Soyez là. Et là, vous l'entendez, Anastasia a envie de chanter. La voici.

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0: Salut tout le monde, ravi de vous retrouver sur Evasion. Il est 16h, on commence le week-end ensemble avec toujours plus de tubes. Shakira qui nous rejoint après toute l'actu.
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0: Avec Olivier Doyen. Bonjour Olivier.
2: Bonjour Simon, bonjour à tous. Plus d'un quart des Essoniens est régulièrement à découvert. 27% des habitants du département indiquent avoir été dans le rouge plusieurs fois au cours des 12 derniers mois. La moyenne nationale est de 29% et ce découvert intervient en moyenne le 17 du mois, nous apprend une vaste enquête Elab sur le pouvoir d'achat. Le manque de revenus pour vivre correctement est plutôt conséquent. Il s'élève en moyenne à 569 € par mois pour les Essoniens, soit 39 € de plus que la moyenne nationale. La France revoit ses prévisions de croissance à la baisse. Roland Lescure table sur 0,5% cette année et 1% en 2027. Les incertitudes économiques n'ont jamais été aussi fortes, explique le ministre de l'économie, et qui évoque notamment les tensions géopolitiques en Ukraine et au Moyen-Orient. La PEP appelle à durcir les lois contre les personnes qui menacent des enseignants. La Fédération des parents d'élèves de l'enseignement public veut sanctionner les parents pour mieux les responsabiliser. Hier, un père de famille a été condamné à 6 mois de prison ferme avec incarcération pour avoir menacé de décapiter une enseignante en Haute-Garonne. Des véhicules autonomes bientôt sur les routes franciliennes. Île-de-France Mobilité prépare le lancement de son service régional de transport collectif autonome. Les premiers véhicules devraient circuler dès 2028, notamment dans le territoire de Paris-Saclay, avant un déploiement plus large à l'horizon 2030. IDFM entend ainsi compléter l'offre actuelle de bus locaux dans des zones peu denses ou moins bien desservies, notamment en soirée et aux heures creuses. Le gestionnaire des transports franciliens vise plus de 100 véhicules autonomes en circulation à l'horizon 2030. Plus que quelques jours pour participer à la deuxième édition de l'opération En Essonne, nos quartiers ont des projets. Cet appel à projets s'adresse aux associations qui interviennent dans les 47 quartiers prioritaires de la politique de la ville, les fameux QPV. Objectif, soutien des actions concrètes au bénéfice des habitants et encourager l'innovation sociale au plus près des territoires. L'an dernier, une enveloppe de 40 000 euros avait permis de financer 41 projets parmi 177 candidatures. Les associations intéressées ont jusqu'à dimanche pour déposer leurs projets en ligne sur le site du conseil départemental. Le sport avec du handball et la deuxième journée du championnat de Pro League. Ce soir, Massy se déplace face à Créteil. Les Essoniens ont encaissé une défaite contre Saintes la semaine dernière pour l'entame du championnat, mais pour un point seulement. Ils occupent la 11e place du classement, mais leur adversaire de ce soir est 3e, méfiance. Coup d'envoi de la rencontre à 20h30. Et puis du football, le FC Fleury 91 joue la 6e journée de Ligue 3 ce week-end. Les Essoniens 14e du classement se déplaceront demain sur les terres de Valenciennes, 15e juste derrière. La météo avec un week-end très agréable sur l'Essonne, malgré un petit voile nuageux qui viendra masquer le soleil de temps en temps. Les températures en tout cas seront en très légère hausse. On attend 16 à 18 degrés demain matin, 24 à 25 dans l'après-midi et jusqu'à 25 à 27 degrés dimanche pour les maximales. Bonne fin de journée à l'écoute d'Evasion.
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0: vendredi sur Évasion. On débute le week-end ensemble avec Tame Impala dans un instant.
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0: Profitez bien de votre début de week-end. Avec Évasion, Miles Smith et Niall Horan débarquent juste après la météo. Niall Horan qu'on verra d'ailleurs en concert à l'Accor Arena dans quelques semaines. Rendez-vous le 5 novembre. On va écouter Drive Safe sur Évasion.
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0: La météo pour notre week-end en Essonne. Le ciel sera partagé entre éclaircies et nuages demain matin. Côté température, 10 degrés à Valpuiseau, 11 à Saint-Escobie, 12 degrés à Étampes et 13 à Juvisy. L'après-midi, le ciel sera voilé dans l'ensemble avec des maximales de 26 degrés à Saint-Chéron et Pucé, 27 à La Ferté-Alée. Et puis pour dimanche, un temps plutôt nuageux le matin et ça devrait se dégager l'après-midi pour laisser place à un beau soleil.
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0: Shop, forgeron, apothicaire, archerie, vannerie, vous pourrez vous offrir une séance shopping en profitant des stands artisanaux. De nombreuses animations seront proposées, ateliers, jeux, structures gonflables, déambulations de danseuses en costume. La fête de la Saint-Fiacre se tiendra de 10h30 à 18h, place Beaulieu, entrée libre et gratuite. Le marché Made in Essonne de retour à Morangis. La 8e édition de ce marché se déroulera samedi et dimanche. Vous y trouverez une trentaine de producteurs locaux et d'artisans d'art essonniens. Ils vous proposeront confiture, miel, pâtisserie, produits de la ferme, boissons artisanales, mais aussi des créations originales, savons, bougies, textiles, céramiques, meubles, papeterie. À noter, cette année, il y aura de nombreux nouveaux exposants. Rendez-vous au Parc Saint-Michel de 10h à 18h, offre de restauration sur place. Bonne journée sur Évasion.
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0: Merci d'écouter Évasion, je vous souhaite un bon début de week-end. Il est 17h, coup d'œil sur l'actu de la région, avant de retrouver toujours plus de tubes avec Ed Sheeran et Martin Garrix.
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0: Avec Olivier Doyen. Bonjour Olivier.
3: Bonjour Simon, bonjour à tous. Plus d'un quart des Essoniens est régulièrement à découvert. 27% des habitants du département indiquent avoir été dans le rouge plusieurs fois au cours des 12 derniers mois. La moyenne nationale est de 29% et ce découvert intervient en moyenne le 17 du mois, nous apprend une vaste enquête Elabe sur le pouvoir d'achat. Le manque de revenus pour vivre correctement est plutôt conséquent. Il s'élève en moyenne à 569 € par mois pour les Essoniens, soit 39 € de plus que la moyenne nationale. La France revoit ses prévisions de croissance à la baisse. Roland Lescure table sur 0,5% cette année et 1% en 2027. Les incertitudes économiques n'ont jamais été aussi fortes, explique le ministre de l'économie, et qui évoque notamment les tensions géopolitiques en Ukraine et au Moyen-Orient. La PEP appelle à durcir les lois contre les personnes qui menacent des enseignants. La Fédération des parents d'élèves de l'enseignement public veut sanctionner les parents pour mieux les responsabiliser. Hier, un père de famille a été condamné à 6 mois de prison ferme avec incarcération pour avoir menacé de décapiter une enseignante en Haute-Garonne. Des véhicules autonomes bientôt sur les routes franciliennes. Île-de-France Mobilité prépare le lancement de son service régional de transport collectif autonome. Les premiers véhicules devraient circuler dès 2028, notamment dans le territoire de Paris-Saclay, avant un déploiement plus large à l'horizon 2030. IDFM entend ainsi compléter l'offre actuelle de bus locaux dans des zones peu denses ou moins bien desservies, notamment en soirée et aux heures creuses. Le gestionnaire des transports franciliens vise plus de 100 véhicules autonomes en circulation à l'horizon 2030. Plus que quelques jours pour participer à la deuxième édition de l'opération En Essonne, nos quartiers ont des projets. Cet appel à projets s'adresse aux associations qui interviennent dans les 47 quartiers prioritaires de la politique de la ville, les fameux QPV. Objectif, soutien des actions concrètes au bénéfice des habitants et encourager l'innovation sociale au plus près des territoires. L'an dernier, une enveloppe de 40 000 euros avait permis de financer 41 projets parmi 177 candidatures. Les associations intéressées ont jusqu'à dimanche pour déposer leurs projets en ligne sur le site du conseil départemental. Le sport avec du handball et la deuxième journée du championnat de Pro League ce soir. Massy se déplace face à Créteil. Les Essonniers ont encaissé une défaite contre Saintes la semaine dernière pour l'entame du championnat, mais pour un point seulement. Ils occupent la 11e place du classement, mais leur adversaire de ce soir est 3e. Méfiance, coup d'envoi de la rencontre à 20h30. Et puis du football, le FC Fleury 91 joue la 6e journée de Ligue 3 ce week-end. Les Essonniens 14e du classement se déplaceront demain sur les terres de Valenciennes, 15e juste derrière. La météo avec un week-end très agréable sur l'Essonne, malgré un petit voile nuageux qui viendra masquer le soleil de temps en temps. Les températures en tout cas seront en très légère hausse. On attend 16 à 18 degrés demain matin, 24 à 25 dans l'après-midi et jusqu'à 25 à 27 degrés dimanche pour les maximales. Bonne fin de journée à l'écoute d'Évasion.
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0: Merci de commencer votre week-end avec Évasion et la musique de Joe.
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0: 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Et en attendant vos messages, c'est le retour des tubes avec Alex Warren sur Évasion.
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0: Zion pour vous accompagner en cette fin de journée et pour se mettre un petit peu dans le mood du week-end. On va retrouver le roi de la pop, Michael Jackson. You rock my world, c'est tout de suite après un point sur la couleur du ciel.
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0: La météo pour notre week-end en Essonne. Le ciel sera partagé entre éclaircies et nuages demain matin. Côté température, 10 degrés à Valpuiseau, 11 à Saint-Escobie, 12 degrés à Étampes et 13 à Juvisy. L'après-midi, le ciel sera voilé dans l'ensemble avec des maximales de 26 degrés à Saint-Chéron et Pucé, 27 à la Ferté-Alais. Et puis pour dimanche, un temps plutôt nuageux le matin et ça devrait se dégager l'après-midi pour laisser place à un beau soleil.
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0: Dua Lipa sur Évasion.
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0: Et c'est Amélie qui tente sa chance ce vendredi à la question du drive. Salut Amélie.
3: Salut, comment ça va?
0: Bah ça va super, et toi?
3: Bah super, le week-end, donc c'est trop bien.
0: Bah voilà, ça fait plaisir. En plus de ça, tu vas faire une activité assez cool ce week-end, paraît-il.
3: Bah oui, on va faire de l'aviron en famille, donc ça va être un essai pour tout le monde, donc ça va être, je pense, assez sympa.
0: Le baptême de l'aviron, c'est ça?
3: Exactement.
0: Très bien. Amélie qui nous appelle de Saint-Try-sur-Seine, hein, ce vendredi, qui tente sa chance à la question du drive.

0: l'espace bien-être et spa. On n'a plus qu'à croiser les doigts.
1: Exactement, c'est le rêve.
0: C'est le rêve, comme tu dis. Bah, rendez-vous dans moins d'une heure, Amélie. Puis d'ici là, on te souhaite un bon week-end.
1: Merci beaucoup, bon week-end à tous.
0: À bientôt, David Guetta avec Avamax pour la suite des tubes. C'est Forever Young qui arrive très vite sur Évasion.
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0: gagner dans les prochaines minutes sur Évasion. Avant ça, les infos et la musique de Teddy Swims. Passez un bon début de week-end. Il est 18h.
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0: Olivier Doyen, bonsoir Olivier.
2: Bonsoir Simon, bonsoir à tous. Les Essoniens profondément marqués par le 11 septembre. Il y a 25 ans, les États-Unis subissaient une vague d'attentats sans précédent, mais cet événement mondial laisse encore une empreinte très vive dans la mémoire de ceux qui l'ont vécu. Pour 4 Essoniens sur 10, ces attentats figurent parmi les 3 événements à dimension internationale les plus importants depuis 2000, derrière la pandémie de Covid-19 et devant la guerre en Ukraine. 54% en ont pris connaissance alors qu'ils étaient en cours, nous apprend un sondage IFOP. Et la principale conséquence ressentie après ces attentats du 11 septembre, c'est le sentiment d'insécurité. Plus de 70 enlèvements ou séquestrations liés aux crypto-monnaies ont été enregistrés en France depuis le début de l'année. Le parquet national anticriminalité en avait dénombré seulement une vingtaine en 2024 et 67 sur toute l'année 2025. Plus de 90 personnes sont actuellement mises en examen dans ce type de dossier. Plus d'un quart des Essoniens est régulièrement à découvert. 27% des habitants du département indiquent avoir été dans le rouge plusieurs fois au cours des 12 derniers mois. La moyenne nationale est de 29% et ce découvert intervient en moyenne le 17 du mois, nous apprend une vaste enquête Elab sur le pouvoir d'achat. Le manque de revenus pour vivre correctement est plutôt conséquent. Il s'élève en moyenne à 569 € par mois pour les Essoniens, soit 39 € de plus que la moyenne nationale. Des véhicules autonomes bientôt sur les routes franciliennes. Île-de-France Mobilité prépare le lancement de son service régional de transport collectif autonome. Les premiers véhicules devraient circuler dès 2028, notamment dans le territoire de Paris-Saclay, avant un déploiement plus large à l'horizon 2030. IDFM entend ainsi compléter l'offre actuelle de bus locaux dans des zones peu denses ou moins bien desservies, notamment en soirée et aux heures creuses. Le gestionnaire des transports franciliens vise plus de 100 véhicules autonomes en circulation à l'horizon 2030. Du football, le FC Fleury 91 joue la 6e journée de Ligue 3 ce week-end. Les Essoniens 14e du classement se déplaceront demain sur les terres de Valenciennes, 15e juste derrière. Et un week-end décidément chargé pour les amateurs de football avec le 3e tour de la Coupe de France. Plusieurs clubs essoniens sont encore engagés dans la compétition. Parmi eux, le FC Boissy 91 recevra le Champigny FC 94. Palaiseau accueillera Clessouilly. Les Ulysses CO se déplaceront sur les terres de Briare SC. Orsay-Bure défiera le Paris 15 AC. Longjumeau affrontera Ponto Combo UMS. Et le Grigny Football 91 sera opposé au Montreuil FC. Les matchs se joueront demain et dimanche. L'effet Céline Dion profite aussi aux plateformes de streaming musical. La star québécoise se produira à partir de demain jusqu'au 17 octobre à Paris et ses chansons cartonnent sur Spotify et Deezer, particulièrement celle écrite par Jean Jagelman, J'irai où tu iras en tête devant pour que tu m'aimes encore. La météo pour finir avec un week-end très agréable sur les Saintes malgré un petit voile nuageux qui viendra masquer le soleil de temps en temps. Les températures seront en très légère hausse, 16 à 18 degrés demain matin, 24 à 25 l'après-midi et 25 à 27 degrés dimanche pour les maximales. Bonne soirée, bon week-end.
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0: Évasion, bon début de week-end avec toujours plus de tubes, c'était Sound of Legend.
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0: 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La suite, c'est avec Shakira, la musique de la Coupe du Monde. On écoute Die Die très vite sur Évasion.
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0: C'est un plaisir de vous accompagner ce début de week-end sur Évasion. Le retour des tubes tout de suite avec Bruno Mars. Je vous prépare aussi Lewis Capaldi après un point météo.
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0: La météo pour notre week-end en Essonne. Le ciel sera partagé entre éclaircies et nuages demain matin. Côté température, 10 degrés à Valpuiseau, 11 à Saint-Escobie, 12 degrés à Étampes et 13 à Juvisy. L'après-midi, le ciel sera voilé dans l'ensemble avec des maximales de 26 degrés à Saint-Chéron et Pucé, 27 à la Ferté-Alais. Et puis pour dimanche, un temps plutôt nuageux le matin et ça devrait se dégager l'après-midi pour laisser place à un beau soleil.
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0: Et c'est le moment de vous appeler en direct tout de suite pour vous offrir ce magnifique cadeau, un week-end en amoureux au château Jeanne and the Forest. Vous allez dormir en chambre de luxe avec accès au spa et petit déjeuner le matin. Allez, c'est parti. On appelle là en l'une d'entre vous, la gagnante ou le gagnant. Suspense.
3: Allô?
0: Allô Audrey?
3: Oui?
0: Audrey, on est en direct sur Évasion et je t'annonce que tu gagnes ton week-end au château Jeanne de Forest, bravo!
3: Ah, c'est génial, super, merci beaucoup!
0: Et voilà, c'est fait ce vendredi, Audrey, c'est toi la grande gagnante, tu pars à Chantilly tout un week-end!
3: Ah, je suis trop contente! C'est vraiment super.
0: Ça fait plaisir, tu seras en chambre de luxe avec petit déjeuner. Tu pourras surtout profiter de l'espace spa, l'espace détente, ça c'est vraiment cool.
3: Waouh, c'est le rêve, oh, génial.
0: T'invites qui pour ce séjour, Audrey?
3: Mon mari.
0: Comment s'appelle ton mari?
3: Olivier,
0: bon bah très bien, on salue bien Olivier alors. Et puis bah profitez bien, en amoureux là au château Jeanne and the Forest tout un week-end. Encore bravo à toi Audrey. Et puis on te souhaite une bonne soirée, un bon week-end, profite bien.
3: Merci beaucoup, merci à toute l'équipe d'Évasion, merci Simon.
0: Avec grand plaisir, à bientôt Audrey. Le retour des tubes sur Évasion avec Naïka. Je vous passe également Smeina Spyro. Ce sera juste avant le rappel de l'actu à 19h sur Évasion. 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

0: Vous écoutez Évasion, il est 19h, on va danser dans un instant avec DJ Goja, le titre Michiko, mais d'abord on s'informe avec la rédaction d'Évasion.
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0: Olivier Doyen, bonsoir Olivier.
3: Bonsoir Simon, bonsoir à tous. Les Essoniens profondément marqués par le 11 septembre. Il y a 25 ans, les États-Unis subissaient une vague d'attentats sans précédent, mais cet événement mondial laisse encore une empreinte très vive dans la mémoire de ceux qui l'ont vécu. Pour 4 Essoniens sur 10, ces attentats figurent parmi les 3 événements à dimension internationale les plus importants depuis 2000, derrière la pandémie de Covid-19 et devant la guerre en Ukraine. 54% en ont pris connaissance alors qu'ils étaient en cours, nous apprend un sondage IFOP. Et la principale conséquence ressentie après ces attentats du 11 septembre, c'est le sentiment d'insécurité. Plus de 70 enlèvements ou séquestrations liés aux crypto-monnaies ont été enregistrés en France depuis le début de l'année. Le parquet national anticriminalité en avait dénombré seulement une vingtaine en 2024 et 67 sur toute l'année 2025. Plus de 90 personnes sont actuellement mises en examen dans ce type de dossier. Plus d'un quart des Essoniens est régulièrement à découvert. 27% des habitants du département indiquent avoir été dans le rouge plusieurs fois au cours des 12 derniers mois. La moyenne nationale est de 29% et ce découvert intervient en moyenne le 17 du mois, nous apprend une vaste enquête Elab sur le pouvoir d'achat. Le manque de revenus pour vivre correctement est plutôt conséquent. Il s'élève en moyenne à 569 € par mois pour les Essoniens, soit 39 € de plus que la moyenne nationale. Des véhicules autonomes bientôt sur les routes franciliennes. Île-de-France Mobilité prépare le lancement de son service régional de transport collectif autonome. Les premiers véhicules devraient circuler dès 2028, notamment dans le territoire de Paris-Saclay, avant un déploiement plus large à l'horizon 2030. IDFM entend ainsi compléter l'offre actuelle de bus locaux dans des zones peu denses ou moins bien desservies, notamment en soirée et aux heures creuses. Le gestionnaire des transports franciliens vise plus de 100 véhicules autonomes en circulation à l'horizon 2030. Du football, le FC Fleury 91 joue la 6e journée de Ligue 3 ce week-end. Les Essoniens 14e du classement se déplaceront demain sur les terres de Valenciennes, 15e juste derrière. Et un week-end décidément chargé pour les amateurs de football avec le 3e tour de la Coupe de France. Plusieurs clubs essoniens sont encore engagés dans la compétition. Parmi eux, le FC Boissy 91 recevra le Champigny FC 94. Palaiso accueillera Clessouilly. Les Ulysses CO se déplaceront sur les terres du Briare SC. Orsay-Mur défiera le Paris 15 AC. Longjumeau affrontera Ponto Combo UMS. Et le Grigny Football 91 sera opposé au Montreuil FC. Les matchs se joueront demain et dimanche. L'effet Céline Dion profite aussi aux plateformes de streaming musical. La star québécoise se produira à partir de demain jusqu'au 17 octobre à Paris et ses chansons cartonnent sur Spotify et Deezer, particulièrement celle écrite par Jean-Jacques Goldman. J'irai où tu iras en tête devant pour que tu m'aimes encore. La météo pour finir avec un week-end très agréable sur les Sannes malgré un petit voile nuageux qui viendra masquer le soleil de temps en temps. Les températures seront en très légère hausse, 16 à 18 degrés demain matin, 24 à 25 l'après-midi et 25 à 27 degrés dimanche pour les maximales. Bonne soirée, bon week-end.
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0: On écoute les Pussycat Dolls ce soir dans le tube des auditeurs sur Évasion. Titre demandé par Stéphanie de Livry-sur-Seine. Et je vous rappelle que tous les soirs à 19h, vous choisissez la musique qu'on écoute en remplissant le formulaire sur Évasion.

0: Le son de l'été sur Évasion, il est roumain, il s'appelle DJ Goja, on écoutait Michiko.
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0: 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Ed Sheeran se prépare. Il nous rejoint dans un instant avec Martin Garrix, le titre Repeat It pour débuter le week-end sur Évasion.
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0: Profitez bien de votre vendredi soir avec Évasion en mode week-end. Coup d'œil sur la météo de la région tout de suite avant de retrouver toujours plus de tubes avec Damiano David.
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0: La météo pour notre week-end en Essonne. Le ciel sera partagé entre éclaircies et nuages demain matin. Côté température, 10 degrés à Valpuiseau, 11 à Saint-Escobie, 12 degrés à Étampes et 13 à Juvisy. L'après-midi, le ciel sera voilé dans l'ensemble avec des maximales de 26 degrés à Saint-Chéron et Pucé, 27 à La Ferté-Alais et puis pour dimanche, un temps plutôt nuageux le matin et ça devrait se dégager l'après-midi pour laisser place à un beau soleil.
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0: Fever Dream, c'était Alex Warren sur Évasion.
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0: On va se recroiser lundi entre 16h et 20h. Et la semaine prochaine, en répondant à la question du drive, vous pourrez gagner vos invitations pour aller au Futuroscope. C'est plutôt cool ça comme cadeau. Soyez là lundi 16h10, 17h10 pour répondre à la question du drive. Angèle à suivre, les 4 Size aussi qui nous rejoignent dans un instant après les idées sorties. Et puis Anthony qui prend les commandes d'Évasion à partir de 20h. Bon week-end, profitez bien et à lundi.
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3: Un festival de jeux à Étréchy, les Sterpy Games vous attendent samedi et dimanche à l'espace Jean Monnet. Cette convention de jeux aura pour thème cette année Team Mario versus Stitch. Au programme, tournoi de jeux vidéo, rencontres de mascottes, concours de cosplay, escape game immersif spécial Japon, expo de vaisseaux, stand d'exposition et de vente, stand car Pokémon. Les Sterpy Games 2026 se dérouleront samedi de 14h à 20h et dimanche de 10h à 18h. Entrée libre et gratuite. Direction Étampes pour fêter le 14 juillet. Les festivités avaient été annulées pour cause de canicule et risque d'incendie. La ville a décidé de les reporter à ce samedi et de célébrer ainsi cette rentrée. À partir de 20h, distribution de lampions au cours de l'hôtel de ville. À 20h30, départ de la retraite au flambeau vers la salle des fêtes. Un bal populaire aura lieu de 21h30 à minuit à l'île de loisirs. Un feu d'artifice sera donc tiré à partir de 22h30. Bonne journée sur Évasion.
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0: soirée, bon début de week-end avec Purple Disco Machine et In The Dark, sur Évasion, partout sur la région.
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0: Et merci d'être avec nous en ce vendredi soir, début du week-end pour les plus chanceux d'entre vous. J'espère que vous allez bien, j'espère que vous avez passé une belle semaine. On va se détendre ensemble jusqu'à 22h avec la possibilité encore une fois ce soir de gagner votre prime de rentrée de 1000 euros cash. On va avoir l'occasion de jouer tout à l'heure. Allez, après les offres d'emploi de votre région, il y aura Teddy Swims pour lancer une demi-heure en non-stop sur Évasion.
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3: À Saint-Michel-sur-Orge, la boulangerie de la mairie recherche un apprenti boulanger. Le poste consiste à participer à la fabrication des produits de boulangerie, tout en respectant les règles d'hygiène et de sécurité. Il s'agit d'un contrat à temps plein destiné à une personne souhaitant se former au métier. Pour postuler, contactez la boulangerie de la mairie au 01 69 80 92 87. À Massy, Carrefour recherche un hôte ou une hôtesse de caisse dans le cadre d'un CDD en alternance de 12 mois. Les missions comprennent l'accueil des clients, l'enregistrement des produits, l'encaissement, ainsi que l'information et l'orientation de la clientèle. Le contrat est prévu pour 35 heures par semaine. Si vous êtes intéressé, vous pouvez contacter le 01 69 19 90 00.
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soirée hein, avec Matt Pokora au cœur de cette demi-heure en non-stop sur Évasion partout sur la région. Matt Pokora que l'on verra dans le téléfilm historique hein, sur le massacre d'Oradour-sur-Glane. Ce sera le jeudi 24 septembre sur TF1. Taylor Swift pour la suite. 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

0: soirée, bon début de week-end hein, avec Maïs Smith sur Évasion. Bon, je vous rappelle qu'avant 22h, hein, on aura l'occasion de jouer ensemble, puisque en ce moment, en écoutant Évasion, vous pouvez gagner 1 000 euros, votre prime de rentrée avec Évasion. On va jouer tout à l'heure. Je vous prépare la suite, après quelques idées sorties pour ce week-end, il y aura notamment Shakira avec Die Die sur Évasion.
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2: La ville du bois fête la Saint-Fiacre. Les festivités auront lieu dimanche. Vous embarquerez pour un voyage vers le Moyen-Âge. Un campement sera installé avec des échoppes, forgerons, apothicaires, archeries, vanneries. Vous pourrez vous offrir une séance shopping en profitant des stands artisanaux. De nombreuses animations seront proposées. Ateliers, jeux, structures gonflables, déambulations de danseuses en costume. La fête de la Saint-Fiacre se tiendra de 10h30 à 18h, place Beaulieu. Entrée libre et gratuite. Le marché Made in Essonne de retour à Morangis. La 8e édition de ce marché se déroulera samedi et dimanche. Vous y trouverez une trentaine de producteurs locaux et d'artisans d'art essonniens. Ils vous proposeront confiture, miel, pâtisserie, produits de la ferme, boissons artisanales, mais aussi des créations originales, savons, bougies, textiles, céramiques, meubles, papeterie. À noter, cette année, il y aura de nombreux nouveaux exposants. Rendez-vous au Parc Saint-Michel de 10h à 18h. Offre de restauration sur place. Bonne journée sur Évasion.
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0: écoutez, vas-y, vous avez entièrement raison. Belle fin de soirée avec Jane Blunt et Léa Pachi sur Évasion.
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0: 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On va jouer ensemble. Ce sera après les offres d'emploi de votre région et notamment aussi l'arrivée de Jérémy Frérot sur Évasion.
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3: À Évry-Courcouronnes, on recrute des facteurs pour des missions en intérim dans le département de l'Essonne. Le travail consiste notamment à trier et préparer le courrier et les colis, puis à assurer leur distribution auprès des particuliers et des entreprises. Le poste nécessite d'aimer le travail en extérieur et le contact avec la clientèle. Alors si jamais vous vous sentez concerné, vous pouvez appeler le 01 60 78 00 40. À Boussy-Saint-Antoine, la résidence Les Marronniers recherche un aide-soignant ou une aide-soignante de jour à temps plein. La personne recrutée interviendra auprès des personnes âgées autonomes, semi-valides ou dépendantes en collaboration avec les infirmiers. Si jamais vous êtes intéressé par cette offre, vous pouvez appeler le 01 69 52 86 00.
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0: bonne fin de semaine hein, avec Clara Luciani, le reste sur Évasion.
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0: 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Voici David Guetta et Jennifer Lopez.

0: soir. C'était Joe, hein, sur Évasion partout sur la région. C'est là-dessus que je vais vous laisser. Je vous souhaite de passer une excellente fin de soirée, une belle nuit aussi avec Évasion, hein, avec notamment pour le retour des tubes, l'arrivée d'Ed Sheeran et Martin Garrix. Et puis j'aurai grand plaisir à vous retrouver demain matin. On va se réveiller ensemble dès 6h pour le grand réveil du week-end.
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2: Un festival de jeux à Étréchy, les Sterpy Games vous attendent samedi et dimanche à l'espace Jean Monnet. Cette convention de jeux aura pour thème cette année Team Mario versus Stitch. Au programme, tournoi de jeux vidéo, rencontres de mascottes, concours de cosplay, escape game immersif spécial Japon, expo de vaisseaux, stand d'exposition et de vente, stand car Pokémon. Les Sterpy Games 2026 se dérouleront samedi de 14h à 20h et dimanche de 10h à 18h. Entrée libre et gratuite. Direction Étampes pour fêter le 14 juillet. Les festivités avaient été annulées pour cause de canicule et risque d'incendie. La ville a décidé de les reporter à ce samedi et de célébrer ainsi cette rentrée. À partir de 20h, distribution de lampions au cours de l'hôtel de ville. À 20h30, départ de la retraite au flambeau vers la salle des fêtes. Un bal populaire aura lieu de 21h30 à minuit à l'île de loisirs. Un feu d'artifice sera donc tiré à partir de 22h30. Bonne journée sur Évasion.
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